0: t'excuse. Hein.
1: D'ailleurs, qu'est-ce que tu avais fait hier, toi? Toi?
2: Mais quoi? Et si je n'avais pas le temps?
1: Mon Dieu. C'est comme ça qu'on reprend mon argent. Hein? C'est comme ça maintenant.
2: Tu vas me marier pour me faire souffrir.
1: Quoi? Mon Dieu, c'est l'histoire du mariage maintenant. Mon vieux, tu m'as laissé dans la rue comme un poteau électrique planté. Hein? J'étais là malheureux. Tu sais quoi? Tu veux me faire poireauter? Mais écoute, c'est pas ça. Bon, qu'est-ce que tu es venu chercher ici?
2: Je suis venu.
1: Hein?

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Bonjour à tous et à tous. Bienvenue dans la toute première tranche d'antenne de ce dimanche 4 octobre 2026. La fête patronale, c'est pour les François d'Assise. Alors, si vous vous prénommez François, bonne fête patronale à vous. Heureux jour de naissance à toutes celles et tous ceux qui fêtent leur anniversaire de naissance aujourd'hui. Joyeux anniversaire à Ediezekan et Tchapa Blaise. Signe du mois reste balance, 277e jour de l'année, 88 jours restant 40e semaine, adage du jour. On ne mesure pas la profondeur de la rivière avec les deux pieds. Comme explication, il ne faut pas s'engager à l'aveuglette dans une situation inconnue. Il est plus sage d'avancer pas à pas avec prudence. Événement du jour, journée mondiale des animaux. Bonne aventure, Gomba Katikiro, pour le bulletin des formations de ce matin. Miguel Élisée Banga, côté à la partie technique. Je suis DMG, Dieu merci, Gouga Petit Pimo, pour vous servir. 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Lainga, Lango, Choutin, Zetim, Berengo, Saki, Sebosan, Nono, Amanat, on est irrité à la Ké, à François d'Assise, il était dans la Zoni, Matangach, Ere, à la Wangwa, quand on a notre Mouta, il était dans la Zoni, Matangach, Dungona, Ala. Et d'abord, Tiye, na, Eji, Zekane, Tchapablaise, là, sur Wangwa, quand on Dongulo, il est qui n'a, Sintu, Moningbala, qu'on a balance, Langona, Sinaï, Bambo, c'est Bali, Maman, Nono, Mambala, Angwane, Lango, Bali, Maman, Nono, Nono, Betin, Ngou, Sawunzi, et qui n'a, Inga, Balou, Choula, la matinée, Tilangola, Swatena, Ngusu mabazo akigukati tena a mesurer le gina gerapa. Donc il faut tenir ton amour, tenir mon engagement. Tu m'as nié, il faut me goûter ton gâchis, pour me bouler mon zone ici. Et puis voilà, mon goyer, qui n'a rien fait de mon système, voilà. Quand t'as l'angoisse, tenir ses plans, tenir ta nyama. Bon aventure, mon bakati qui va gagner, gina bongo, mais dans le chat, sangotin d'après sous. Miguel Élisée Banga, quand t'as gagné terrain, bilola, le gina, d'abord, quand tu couches, le toka, le gombi, ça l'a émasso. Allez, remène, doué, remène, DMG. Yongo, on est Dieu, merci, Goga, qui t'en donne, et gars, on a tout couché d'après sous là.

0: Mathias n'a pas libéré là.
1: Oui, voilà.
0: On doit avoir un petit dimanche, ni
1: la dimanche, là, la sortie. Si vous dites la catégorie, si vous n'avez pas l'église, pardon.
0: Ah, l'église, là, ton nom, alors, tiens.
1: C'est mal, dis-moi, là.
0: L'église, là, ton nom, alors, tiens.
1: L'église, qu'il te fasse, il commencera à 7 et 11 ans, l'hiver.
0: Il a été dans l'heure, mon gars, il y a la gonaniso.
1: Il a 7 et qu'il a 9 euros.
0: D'accord, donc pour le monsieur, là, on va voir la Londra. D'accord, bon, maintenant les 14 zones. Donc, tu as dit recevoir le président de la Corée.
1: Donc,
0: Zone, bon, singulama.
1: Merci.

0: Maman Viviane, maman café dans baguette maison plus qu'à Barala.
1: Merci, ma chère, c'est bon.
0: Tout le
1: monde.
0: On a été kawani là.
1: Il y a des gens qui ont été en train de se faire. Il y a des gens qui ont été en train de se faire. Il faut mettre
0: dans la vie. Merci, la cuillère.
1: Je suis un peu plus de temps.

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0: make tala ni ka di mosha su programme to. D'accord. Il m'a gardé indiqué c'est comme ça la ngwa gugula.
1: Ah, j'ai go triple.
0: Grippe n'est partout hein.
1: Ah, on de quoi
0: Bon, tu es une zone d'après la main.

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0: Mon gars il a dit de pango zone parce que la mi pango zone a que ce zone est d'après là tu na erreur là Ni là
1: bas Ah mais il a pango zone le temps on veut dire que Mais je sais en fait que le lundi montre le choni le évolutionniste après le
0: Non, il m'intéresse. Il m'intéresse.

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0: 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Oui, mala. Mais là, nous sommes dans la zone où nous avons tonton.
1: Aïe.
0: Alors, nous avons bien fait des gens qui ont bien fait des gens qui ont bien fait des gens qui ont bien fait des gens qui ont bien fait des gens qui ont bien fait des gens qui ont bien fait des gens qui ont bien fait des gens qui ont bien fait des gens qui ont bien fait des gens qui

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0: Père à son âme. Et Baralama.
1: Et Baralama, c'est toi, DMG. Il
0: y a la zone en Bagendoa.
1: Brice n'a pas dit Zila.
0: Zila n'a pas dit quoi, Tiga.
1: On a pu arroser qui dit, il y a un jour, on va rester là.
0: L'un de Zunika, toi.
1: L'un de Zatine, toi.
0: On a posé le programme là, toi.
1: Regarde, tu dis, t'inquiète, tu vas tout à l'heure,
0: toi. Tout à l'heure, tu es à l'heure de 6 heures.
1: Non, 8 heures, moi, ça m'a dit à 11 heures.
0: Donc, soit tu m'as à Londres, voilà, moi, ça qui est à Koussala, un gada.
1: Il va à Balindo, là.
0: Ah là, Balindo.
1: Oui.
0: C'est bien, bon, Singila, ma. Singila. 5 heures passées de 44 minutes sur les ondes de Radio Ndekiluka. Merci de porter votre choix sur Radio Ndekiluka pour vous informer, distraire, vous éduquer. Bon voilà, à destination de 6 heures, l'heure de retrouver Bon Aventure Ngomba, Kati Kiro pour le bulletin d'information de ce matin. Voilà, Ngbengben, un titre signé, le groupe Mozewa de Giovanni, Tete Anetourou, Goudi Tenenzoni. Voilà. Oui, Timbila, tiens l'année sur un
2: doigt.
0: Allez, le jeune pharmacien, d'après le dimanche programme d'Adam. Allez, la certaine de Zouimaya, quoi,
2: vous. Ah,
0: le gagaka la soie. Le gars, c'est toi, hein? Ah, donc voilà les catégories de Goka là. Ah, donc mon Soukouta.
2: C'est
0: ça, il est chargé de. Pardon? Il m'a dit que je suis inquiété. C'est ça, il m'a chargé de quoi? Mon fan, c'est ça?
2: Chargé de mission.
0: Oh, c'est ça, chargé de mission, toi. C'est un moulin chargé de mission, chargé au compte ou bien, amené tout ça, ouais. Oh, quand bien quand tu es dit, toi, il y a un bon, nous sommes les gars.

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0: Ibrahim.
1: Alors, c'est ton nom, c'est Bénédicte à Bombarine.
0: Bénédicte Bombarine, d'après dimanche, non?
1: Je suis venu à la maison, je suis venu à la maison, dans lequel tu étais en église.
0: Oui, mais je suis venu à la maison à Bombarine.
1: Je suis venu depuis 3 heures là.
0: Mais parce que ton local, je suis venu à l'église, non? Ou bien?
1: Oui, je suis venu à la maison.
0: Comment tu es au local aussi, tu vois? Pas de mettre dans le pic à qui pique encore, quoi, ouais? Donc pour le moment, on va le créer là.
1: On va le créer ici là, tonton.
0: Là, tonton. Ah, là, mon pays déjà, on sait là, hein.
1: Oui, là, tonton.
0: Comment ça démarre alors, tiens, l'église, ni
1: 8h30.
0: 8h30, bon, il était bien dit que Bombaré, il était une journée.
1: Merci, tonton, je suis là, là.
2: C'est tout, c'est
0: Ibarra. Il y a la zone là. Il y a aussi Dieu merci de Yombo. Yombo nous donne 4 toi. Omo, Dieu merci. D'accord, bon, Dieu merci. N'a pas de yombo été signé là-bas.
1: Merci au moins pour ça.

0: Ibarama.
1: Tim
0: Dadieu, merci. T'as la nous en
1: d'art. Je peux vous éliser dans la 5e arrondissement.
0: Dimanche, on a pris un programme dans la toile. Donc voilà, et ça toi, tu vois l'église à soubier le programme de toi.
1: Ça fait mon capeur, je suis responsable de l'église là, donc je suis l'aide, je suis allé pas pour un petit déjeuner comme l'aide, et puis moi, je suis de la suite, parce que je suis de la suite, je suis en France, la suite en sango, donc je vais répéter de la suite en sango, ça commence à 9h, à 11h.
0: D'accord, donc pour le moment, on va préparer tes tas là. Elle est responsable de votre dimanche à mon cap.
1: Ça fait mon cap.
0: Bon, il te donne la goya, la crétera, ça me donne la panzone.
1: Je dis dimanche, je n'ai pas l'angle, on n'a pas l'idéal.
0: Singla.

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0: Yann, tu sous. Oui. On t'a pas appris à aussi kawa anda toi.
1: Ah, les deux là, je dis jamais.
0: Les deux là, jamais dans mon japa, elle dit pika la.
1: Oui, j'avais dit pika la.
0: Ah, bon, pour gagner, on a pris toi la dimanche.
1: Ah, tu as pris toi, il y a des gens qui sont dans l'église là.
0: Attends, alors tiens.
1: Hein?
0: Attends, alors tu es à l'église, non?
1: Non, je suis à 8h.
0: Attends, à 8h.
1: À 8h.
0: Bon, singulama.
1: Merci. Merci,
0: Singulama.

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0: À l'écoute de Radio Ndekilou, qu'il est 6h, nous vous invitons à suivre le bulletin d'information avec Bonaventure Ngomba Katikiro. Bonaventure, bonjour.
1: Bonjour, Dieu merci Goga, bonjour à tous. Face à la hausse des prix des hydrocarbures à la pompe, le chef de l'État appelle la population à la patience. Lors de sa récente déclaration du samedi soir, le président a reconnu que l'État traverse une situation financière critique. Il a évoqué les difficultés des caisses publiques à assurer le paiement des salaires des fonctionnaires et honorer ses charges régaliennes. Il exhorte donc les citoyens à la résilience le temps que ces mesures de stabilisation économique portent leurs fruits. Faustin Archange Touadéra au micro de Armando Yangendi.
2: Nous ne produisons pas du pétrole. Donc le pétrole, nous avons des marketeurs qui achètent le pétrole sur le marché international. Et là-bas, les prix augmentent. Depuis un certain temps, pendant quelques mois, c'est le gouvernement, pour tenir, n'a pas voulu augmenter le prix du pétrole. Mais cette situation fait que le gouvernement est obligé de subventionner. C'est-à-dire, sur un litre de carburant à 1250, l'État doit payer au moins 350 francs par litre pour compléter. Ce n'est plus tenable pour notre économie et pour le trésor public. Nous ne pouvons pas continuer à subventionner. Puisque le prix sur le marché est élevé, aujourd'hui, il faut faire la politique du prix juste pour permettre à l'État de continuer à payer correctement les salaires, à payer aussi d'autres ses obligations. Nous ne pouvons plus continuer à subventionner. Et ce qu'on demande ici, c'est demander à nos compatriotes d'avoir un peu plus de patience. Je vois que les choses vont dans tous les sens et c'est devenu un problème politique.
1: L'un des avis sur l'augmentation de ces prix est celui du sociologue et analyste Faustin Zameto qui, dans une lettre ouverte adressée le 30 septembre dernier au Premier ministre, alerte sur les dangers que court la population sur cette augmentation. Selon lui, augmenter ces prix est une faute politique, sociale et juridique. Suivons un extrait de son entretien avec Andy Avila Bissayo.
3: Je sillonne les quartiers, je vis les contradictions du peuple. C'est pas pour m'attaquer au système, mais c'est pour attirer l'attention du système pour ce danger qui nous guette, nous tous. J'ai essayé d'attirer l'attention du chef du gouvernement. Même les jeunes qui circulent dans la rue en moto, ils se plaignent, mais c'est pas seulement ces jeunes. Il suffit de voir ceux qui sont sur les marchés, même les fonctionnaires, on se plaint sur la cherté de la vie. Pourquoi aller chercher encore d'autres problèmes alors que on n'a pas réussi à régler le minimum. Monsieur le Président, Monsieur le Premier ministre, je vous prie, faites tout pour libéraliser ce secteur parce que ça permet à d'autres acteurs de venir et ça pourrait faire jouer la concurrence. Comment faire pour que nous puissions remplir nos caisses, etc., au lieu de demander aux gens, au lieu d'aller piocher dans la poche des pauvres, des gens qui n'ont quasiment rien. Si ça ne marche pas, donc c'est la faute des bidons jaunes. Non, mais les gens, ils n'ont que ça. Qu'est-ce que vous voulez? Qu'ils prennent les armes? Il faut donner l'occasion, il faut créer les conditions pour que ces jeunes puissent avoir le minimum pour travailler, pour gagner un peu de l'argent. Mais pour le moment, avec les contradictions que nous vivons, on voit très bien que ces jeunes, c'est grâce à ça qu'ils vivent. Si vous leur arrachez, vous les mettez au bout. Donc il faut faire attention.
1: Toujours à Bangui, le financement des entreprises était au cœur des échanges lors des assises des Bangui Financial Days qui ont déjà pris fin. Les discussions ont porté sur l'accompagnement et le développement des petites et moyennes entreprises. Martial Steve Mbetisinga.
4: L'accès au financement reste un défi majeur pour les PME en République centrafricaine. Réunis à Bangui, les acteurs financiers réaffirment leur volonté de mieux accompagner les entrepreneurs. Pour Evariste Dignito, président de la Fédération des acteurs des BTP, cette démarche passe d'abord par le renforcement de la confiance entre les entrepreneurs et les banques.
5: Il faut que chacun s'intègre dans les exigences de l'autre. C'est-à-dire que nous, en tant qu'entreprise, nous avons besoin de progresser. Les banques, effectivement, ils gèrent les dépôts. Ils doivent sécuriser ces dépôts. Et il faut que nous puissions les mettre en confiance.
4: Les Bangui Financial Days offrent également des perspectives aux PME. La CCA Bank, qui prévoit de s'installer prochainement à Bangui, annonce un accompagnement financier et technique aux entrepreneurs. Alvin Désiré Tiouda, sa directrice générale.
6: Nous sommes toujours très disposés à partager notre expérience, à la mettre au cœur des développements des économies. Et nous sommes désormais à Bangui. Et il est question également mettre notre savoir-faire à la disposition au profit des PME de Bangui et de soutenir l'État de la Centrafrique dans la dynamique qui est impulsée par lui. On ressent une nouvelle dynamique, on a entendu des financements qui sont levés, qui viennent pour soutenir la PME.
4: Le gouvernement de son côté a mis en place un fonds national de garantie pour faciliter l'accès au crédit. Où en est sa mise en œuvre? Désiré Ouattara, son directeur général adjoint, répond.
7: La mise en œuvre du fonds de garantie avance. À ce stade-là, on est presque à la phase de l'opérationnalisation du fonds. Donc tous les travaux, que ce soit au niveau de l'assise institutionnelle et même la structuration interne du fonds de garantie, est déjà terminée. Donc le fonds de garantie est prêt. Aujourd'hui, pour que le fonds de garantie puisse émettre sa première garantie, il va falloir se mettre en conformité par rapport à l'autorité du contrôle de la sous-région, notamment Kobalt.
4: Accès au crédit, investissement et industrialisation, les PME attendent beaucoup de cette deuxième édition des Bangui Financial Days.
1: Faire agrandir la paix en enfonçant ses racines profondément dans le sol, c'est le pari symbolique et écologique lancé vendredi dernier à Samba dans la commune de Bimbo. L'association Femmes Courageuses en Action pour la Paix et la Sécurité, FECAPAS, a lancé la deuxième édition de la Semaine Nationale de la Paix. Cette année, l'accent est mis sur l'environnement avec le thème « Un arbre pour la paix, un avenir meilleur pour la génération future ». Emmanuel Samboli, fils, était présent au lancement.
4: À Samba, l'ambiance était à la fois festive et symbolique. Femmes, jeunes et autorités locales ont mis en terre les premiers plans de cette campagne. Pour les organisateurs, chaque arbre planté représente un engagement en faveur de la paix et de l'avenir des générations futures. Manuela Géraldine Kobambe, présidente de la FECAPAS.
8: Lorsqu'il faut construire la paix durable, il faut prendre toutes les dimensions. La dimension sociale, la dimension économique, la dimension environnementale en compte pour que la paix soit solidement enracinée dans nos communautés, soit solidement enracinée dans notre société. C'est pour cela que nous avons choisi symboliquement de faire un lien entre l'arbre qui symbolise la vie, l'espoir, la patience, parce que quand on plante l'arbre, on l'arrose, on l'entretient pour que demain il puisse prendre des racines et nous donner de l'ombre ou des fruits.
4: À travers cette initiative, la FECAPAS espère planter plus de 1000 arbres au cours des 12 prochains mois. Des séances de sensibilisation sont également prévues durant toute la semaine à Samba, ainsi que dans des arrondissements de Bangui. Monique Wilikwe, première adjointe au maire du premier arrondissement de Bimbo.
9: Planter un arbre, c'est donner une vie. En tout cas, je sensibilise la population de Samba à planter et à prendre soin des arbres parce que l'arbre est égal à vie.
4: La Semaine nationale de la paix se poursuivra jusqu'au 8 octobre prochain. Les organisateurs invitent les habitants à s'approprier cette initiative en plantant eux aussi un arbre dans leur quartier ou à leur domicile.
1: Brèves internationales, en République démocratique du Congo, Félix Tshisekedi s'est rendu hier samedi au Congo-Brazzaville, un mois après une fusillade entre des militaires des deux pays. Ces affrontements ont eu lieu sur le fleuve Congo entre les militaires de son pays et ceux du Congo-Brazzaville voisin. Il a regretté cet incident et promis d'indemniser les victimes. Toujours au Congo démocratique, un crash de trop dans le pays, le crash aérien de Kenge qui a coûté la vie à 17 personnes, dont deux au plus responsables de la justice militaire. Le tri-hebdomadaire ouragan multiplie les interrogations. Comment les deux plus hauts responsables de la justice militaire congolaise ont-ils trouvé la mort? Que s'est-il réellement passé à bord du LET 410 de Tracep Congo Aviation? Ce journal s'attarde sur l'absence de pistes opérationnelles à Kenge. Il rappelle que la ville disposait autrefois d'un aérodrome aujourd'hui non fonctionnel et pose cette question. Si Kenge avait conservé une piste viable, l'équipage aurait-il pu y effectuer un atterrissage d'urgence? Un autre élément nouveau révélé par Tempête des Tropiques, la boîte noire retrouvée, l'enregistreur de vol a été transféré à Kinshasa pour analyse. L'exploitation de cet enregistreur de vol permettrait aux enquêteurs de recueillir des éléments déterminants. Football, un coup d'envoi aujourd'hui de la 19e deuxième journée de la Super League au stade Barthélémy Boganda. Un seul match au programme. À 15h, Olympique Real de Bangui affronte tout puissant USCA. Football encore pour terminer, Dieu merci Goga. La finale du tournoi organisé par Sport Unit sera disputée également aujourd'hui à Damara dans l'Ombelapoko. Elle oppose l'école de football Sport Unit à Lingangé. Objectif de ce tournoi, renforcer le vivre ensemble dans la ville de Damara et ses localités périphériques. Merci pour votre fidélité d'écoute à Radio Ndekeluka.
0: Bonne aventure Ngomba Katikiro, merci à vous, merci aussi à Élisée Miguel Bangakota à la partie technique, merci à tous.
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0: mon grand frère. Ah, Giga Service. Ben voilà, encore une fois de plus à Bonaventure Ngomba Katikiro pour la présentation de ce bulletin de ce matin en langue française. Merci aussi à vous pour votre fidélité d'écoute. On se prépare tout doucement à des stations de 6h15 lors de retrouver Ursula Merveille Mevala pour la chronique diaspora. J'aime ces lettres d'excuse.
1: Kanda Charles, Issa Grégoire, Anjal Andy Roger, Azumagi, changement l'Andy Zaka.

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1: 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Bonjour à tous, vous êtes dans la chronique Centrafricaine du Monde et vous savez, chaque numéro de cette chronique est un pas de plus vers les Centrafricains de l'étranger. Aujourd'hui, on se rend au Maroc, précisément à Marrakech, pour échanger avec Ida Vanessa Goum. Ida, bonjour.
2: Bonjour Ursula, je suis contente d'échanger avec vous aujourd'hui.
1: Vous allez bien?
2: Oui, je vais bien, merci. Et vous?
1: Oui, de notre côté, ça va, merci. Alors, dites-nous, vous êtes au Maroc depuis combien de temps?
2: Je suis au Maroc depuis 5 ans maintenant.
1: Et que faites-vous exactement là-bas?
2: Je suis au Maroc pour mes études. J'y poursuis ma formation universitaire depuis mon arrivée.
1: Dites-nous, Ida, vous étudiez dans quel domaine?
2: Je fais un master en droit international de l'investissement et développement territorial à l'université Kadi Hayat de Marrakech au Maroc.
1: Et c'était quoi la raison qui vous a motivé à opter pour cette filière?
2: J'ai choisi cette filière parce que je m'intéresse aux questions de développement, d'investissement et de gouvernance des territoires. Je voulais mieux comprendre comment le droit peut encadrer les investissements, assurer une certaine protection aux investisseurs, mais aussi préserver les intérêts de l'État et contribuer au développement économique et territorial. Ce qui m'intéresse également, c'est la question de l'attractivité des territoires. Comprendre comment un pays peut créer un environnement juridique et économique suffisamment clair et sécurisé pour mieux attirer des investissements tout en veillant à ce que ces investissements puissent réellement contribuer à son développement. C'est donc une formation qui ouvre sur les enjeux internationaux tout en restant directement lié aux réalités de développement des pays, notamment des pays africains.
1: Avez-vous un projet qui vous tient à cœur?
2: Oui, j'ai un projet qui me tient particulièrement à cœur. J'aimerais à terme mettre mes connaissances en droit international de l'investissement et développement territorial au service de mon pays, la République centrafricaine. Mon ambition est de contribuer à la mise en place de projets capables d'attirer des investissements responsables tout en créant des opportunités pour les jeunes, les femmes et les communautés locales. Je voudrais également promouvoir des initiatives qui favorisent l'entrepreneuriat, la création d'emplois et le développement des territoires, tout en respectant les droits humains, en protégeant l'environnement et s'inscrivant dans une logique de développement durable. L'objectif pour moi est que les investissements puissent réellement contribuer à améliorer les conditions de vie des populations et au développement durable de la Centrafrique.
1: Quel serait votre message à l'endroit de la jeune fille centrafricaine?
2: Mon message à la jeune fille centrafricaine est de croire en elle, de poursuivre ses études et de ne pas abandonner ses ambitions malgré les difficultés. L'éducation est une force qui peut lui permettre de devenir autonome, de faire entendre sa voix et de participer pleinement au développement de notre pays. Je voudrais aussi lui dire de ne pas se limiter à ce que la société attend d'elle. Elle doit oser entreprendre, prendre des responsabilités et saisir les opportunités qui se présentent. Chaque jeune fille centrafricaine a le potentiel de devenir une actrice importante du changement dans sa famille, sa communauté et en République centrafricaine.
1: Merci Ida, passez une bonne journée. Et voilà, c'est tout. C'était Ida Vanessa Goum depuis Marrakech au Maroc. Vous l'avez suivi. C'est terminé. On se donne rendez-vous dans moins d'une heure pour la version en Sango.
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0: Bonjour à tous et à tous. Prévision météorologique du dimanche 4 octobre 2026. Ce matin à Bangui, le ciel très nuageux avec possibilité de foyers orageux. Possibilité d'averse en fin de matinée, risque de pluie 45%. Dans les après-midi, le ciel sera très nuageux avec possibilité d'averse. Risque de pluie 45%. Et enfin le soir, brume et brouillard. Faible risque d'averse, risque de pluie 25%. Kitobongi pour boire. À boire ce matin, le ciel très nuageux avec possibilité de feuilles orageux. Quelques averses faibles, risque de pluie 50%. Dans les après-midi se dégageant, mais persistance d'un risque orageux. Quelques averses faibles, risque de pluie 50%. Et enfin le soir, couvert avec développement de feuilles orageux possible. Averses faibles et de plus en plus rares, risque de pluie 65%. Et voilà, c'est tout pour aujourd'hui. Merci à vous de l'avoir écouté.

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On se prépare tout doucement pour retrouver Christo Roy, Jordan Badingbi et Ondia Villabissayo pour le magazine Justice. Mais écoutons d'abord ce titre de Jésus Lokota, Mama Ati.

0: Bon, voilà, il est déjà 6 heures passées de 26. C'est l'heure de suivre le magazine juste avec Christophe Jordan Badengue et Andy Avila Abissayo. Bonjour Jordan, vous parlez de quel sujet aujourd'hui?
1: Bonjour, Dieu merci Goga Comfort. Écoute à tous. Nous nous intéressons aujourd'hui à l'ouverture de la première session criminelle de la Cour d'appel de Bombari dans la Waka.

0: criminel de la Cour d'appel de Bombari dans l'Awaka aura lieu du 26 octobre au 20 novembre de cette année. L'annonce a été faite dans une décision du ministère de la Justice en date du 21 septembre dernier. Au total, 32 dossiers de crimes seront jugés pendant cette période. Entre-temps, le choix des jurés pour cette session criminelle est prévu le 16 de ce mois d'octobre. Pour en parler, nous recevons Enoch Sonzé, procureur général près la Cour d'appel de Bombari par intérim. Mais bien avant de le retrouver pour nous entretenir sur ce sujet, revenons d'abord sur quelques actualités judiciaires qui ont eu lieu cette semaine.
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0: Affaire Alfred Yekaton Morombo et Patrice Edouard Ngaïsouna devant la Cour pénale internationale CPI à la et aux Pays-Bas. Une audience consacrée aux réparations des victimes s'est tenue cette semaine à Bangui. La retransmission directe de cette audience a eu lieu ici à Bangui en présence des autorités, des victimes, des représentants des organisations de la société civile et des étudiants. Tour à tour, les différentes parties à ce procès ont défilé devant les juges pour présenter leurs observations orales sur la question des réparations. Les représentants légaux des victimes demandent instamment aux juges de rendre justice à leurs clients profondément marqués par les exactions des accusés. Selon eux, plus de 10 000 victimes doivent impérativement être prises en compte dans cette affaire. De son côté, le bureau du procureur a rappelé que les crimes reprochés aux accusés sont suffisamment établis et que ces derniers doivent réparer les préjudices causés aux victimes. Enfin, les représentants du fonds au profit des victimes se sont longuement penchés sur les traumatismes subis. Toutefois, ils n'ont avancé aucune somme précise, estimant que c'est au juge qu'il revient de fixer le montant final de ces réparations. Le gouvernement centrafricain estime que réparer les victimes constituera une avancée majeure dans la lutte contre l'impunité en RCA, selon le chef de la délégation, le procureur Guy Martial Damangueré. De leur côté, les avocats de la défense contestent les chiffres présentés devant la Cour pénale internationale. La défense d'Alfred Yekaton Morombo affirme notamment que le nombre des victimes annoncées ne correspond pas à la réalité et demande aux juges d'examiner cette question avec la plus grande attention. Enfin, les avocats de Patrice Edouard Ngaïsouna ont contesté l'utilité même de cette audience en rappelant qu'ils ont fait appel du premier jugement, renvoyant ainsi la suite de l'affaire à la décision finale de la chambre d'appel de la CPI. Pour rappel, la Cour pénale internationale a reconnu Alfred Yekaton Morombo et Patrice Edouard Ngaïsouna coupables de crimes de guerre et crimes contre l'humanité commis en Centrafrique entre 2013 et 2014. Lors du jugement rendu le 24 juillet 2025, la chambre de première instance a condamné Alfred Yekaton à 15 ans de prison et Patrice Edouard Ngaïsouna à 12 ans de prison ferme.
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0: La Cour pénale spéciale est désormais en mesure de numériser ses archives judiciaires. L'ambassade de France à Bangui lui a fait un don mercredi dernier d'une chaîne d'appareils visant à sauvegarder toutes les pièces des procédures. Ceci pour pallier au manque d'archives dans l'administration judiciaire. Suivant cet effet, Ghislain Grézenke, chargé de mission en matière de justice au ministère de la Justice, à votre micro, Ondia Villa Bissayo.
2: Aujourd'hui, nous remercions l'ambassade de France qui a bien voulu faire cette cérémonie de remise officielle de la chaîne de gestion électronique des documents, dans la mesure où ces matériels informatiques visent à conserver tout ce qui est pièce de procédure. Vous savez, la justice, il faudrait que les documents soient bien conservés pour permettre une meilleure exploitation. Et les appareils qui ont été donnés ont justement pour but la préservation et la sécurisation de tout ce qui est pièce et de procédure dans les dossiers de justice. Et il faudrait aussi qu'il y ait la formation pour utiliser ces outils. Aussi, il faut l'entretien. Alors là, ça nécessite qu'il y ait des formations en matière de renforcement de capacités pour que les biens qui doivent être utiles pour la justice le soient vraiment. Il y a des greffiers qui sont formés aussi pour l'utilisation de ces appareils. Mais l'important de ce matériel, comme je l'ai dit, ça vise la conservation de toutes les pièces de procédure en justice. Vous savez, nous avons des difficultés énormes pour conserver les dossiers. Et vous voyez dans les administrations, les étagères, ça pilule avec des dossiers qui sont d'autres par terre. Or, avec cet appareil, il y a une forte capacité capacité de conservation, de mémorisation, d'archivage. Et ça, ça permet de bien conserver les dossiers et en occupant peu d'espace. Et c'est ça l'intérêt de cet outil de travail-là qui ne doit pas seulement rester au niveau de la Cour pénale spéciale. Nous souhaitons que cela aille aussi dans nos juridictions pour que nous puissions bien conserver nos dossiers en justice.
0: Ce don est constitué d'ordinateurs, de coffrets, d'un appareil numérateur, de disques durs et d'une unité centrale.
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0: Comme nous l'avons annoncé au début de cette émission, nous parlons aujourd'hui de la première session criminelle de la Cour d'appel de Bombaré dans la Ouaka, prévue du 26 octobre au 20 novembre prochain. Mais avant d'en parler, la deuxième session criminelle de la Cour d'appel de Bangui s'ouvre ce lundi. Au total, 20 dossiers qui concernent 25 accusés seront jugés pendant 3 semaines. Écoutons à cet effet Jean Vidal Damas, procureur général près la Cour d'appel de Bangui sur cette session.
3: C'est les étapes élémentaires pour l'organisation d'une session criminelle. Donc après cette étape, bien entendu, à partir du 5, nous allons démarrer avec le premier dossier. Bon, la loi prévoit 9 jurés et puis 6 suppléants. Donc, bien entendu, pour une formation, c'est 6 jurés, mais les autres, ils attendent là, en cas de défaillance ou d'indisponibilité de certains jurés en cours d'audience, ils peuvent être immédiatement remplacés. Donc, globalement, c'est 15 jurés qui ont été tirés au sort et les avocats, la plupart des accusés, comme nous l'avons constaté, n'ont pas d'avocats et on a pu leur trouver des avocats commis d'office qui seront là pour les soutenir lors de cette audience. Nous avons globalement 20 dossiers inscrits au rôle avec une moyenne de 25 accusés.
0: La première session criminelle de la Cour d'appel de Bombaré s'ouvre le 26 de ce mois d'octobre. Pendant un mois, plus de 30 accusés en provenance de Bria dans la haute coteau de Bangassou dans le Mboumou et de Bombaré dans la Waka vont être jugés. L'audience du choix des jurés qui vont prêter main forte au juge est prévue le 16 octobre. Pour en parler, nous recevons Enoch Sonzé, procureur général près la Cour d'appel de Bombaré par intérim. Alors, monsieur Enoch Sonzé, bonjour.
4: Bonjour.
0: Une décision du ministère de la Justice a fixé la tenue des audiences de la première session criminelle de la Cour d'appel de Bombaré du 26 octobre au 20 novembre 2026. C'est dire que tout est déjà prêt pour cette session.
4: Effectivement, comme vous l'avez si bien souligné, il y a une décision du ministre d'État à la Justice, garde des Sceaux, qui a été signée le 21 septembre pour convoquer la session criminelle de la Cour d'appel de Bombaré, dont le tirage au sort des jurés aura lieu le 16 octobre. Et les audiences proprement dites vont démarrer le 26, soit un écart de 10 jours entre la date du tirage au sort des jurés et la date du démarrage effectif des audiences.
0: Les audiences vont démarrer le 26 octobre, c'est-à-dire dans un mois aujourd'hui. Quelle information peut-on savoir sur les crimes déjà reprochés aux accusés?
4: Au fait, il n'y a pas une spécificité par rapport aux crimes. Hein. Vous constatez chez nous ici, la plupart des cas, ce sont des crimes qui sont relatifs aux crimes de sang et surtout les VBG, les violences basées sur le genre, à savoir les viols. Et vous allez constater la particularité de cette audience de la session criminelle. Il y a plus de dossiers en matière de viol que les autres infractions, à savoir l'assassinat, le meurtre, les coups mortels, les associations de malfaiteurs ou détention illégale d'armes et munitions de guerre. Donc ce sont les infractions de viol qui prennent un peu le dessus. Vous allez constater que peut-être, est-ce que c'est un phénomène social qui se crée chez nous ici, mais en tout cas, sur un nombre de 32 dossiers que nous avons, il y a plus de 15 dossiers de viol.
0: Plus de 15 dossiers de viol. On se pose la question de savoir, monsieur l'avocat général, est-ce que les accusés qui vont comparaître ne proviennent que de la ville de Bombaré?
4: Effectivement, vous allez constater que au niveau de la cour d'appel de Bombaré, cette cour d'appel a juridiction sur deux autres cours d'appel, à savoir la cour d'appel de Bria et la cour d'appel de Bangassou. Vous allez me poser la question pourquoi? Parce que ces cours d'appel-là sont créés, mais ne sont pas encore pourvus en personnel. C'est pourquoi la cour d'appel de Bombaré continue de gérer les affaires qui sont au niveau de ces deux cours d'appel, à savoir la cour d'appel de Bria et celle de Bangassou. Donc les accusés, pour répondre précisément à votre question, les accusés ne proviennent pas exclusivement de la préfecture de la Waka, mais elles proviennent de Bangassou, qui est dans la préfecture de Mbomou, et de Bria, dans la préfecture de la Haute-Koto. Voilà la provenance de ces accusés-là. Et si vous voulez qu'on donne un nombre précis, vous allez constater que nous avons 15 accusés qui vont venir de Bangassou et 10 de Bria.
5: Et sur place à Bambaré?
4: Sur place à Bambaré, on peut compter un effectif de plus d'une dizaine aussi.
5: Nous voyons que plusieurs accusés seront jugés lors de cette première session criminelle, mais monsieur, il y a ce problème qui se pose parfois de maisons carcérales qui se posent dans plusieurs villes du pays. Est-ce que les accusés qui seront jugés lors de cette session criminelle vont purger leur peine sur place à Bambaré?
4: Ça, c'est des hypothèses sur lesquelles on est en train de réfléchir avec nos partenaires pour voir est-ce que les accusés qui seront jugés vont purger leur peine à Bambaré ou ils vont repartir chez eux pour purger la totalité de leur peine. Mais vous savez, il y a certains accusés, on peut les juger, mais on ne peut pas les transférer comme ça. Il faut que ce soit avec leur avis. S'ils donnent leur avis qu'ils veulent repartir chez eux dans les juridictions où ils ont été poursuivis pour purger leur peine, ça c'est leur droit le plus absolu. On peut les faire repartir là-bas. Mais au cas où ils disent qu'ils veulent purger leur peine à Bambaré, rien ne les empêche de rester à Bambaré.
5: C'est depuis plusieurs mois qu'on n'a pas organisé une session criminelle à Bambaré. Quel était vraiment le problème?
4: En principe, vous allez constater, vous avez vu la situation dans laquelle nos provinces ont fonctionné avec la crise militaro-politique qui a secoué le pays depuis 2012 jusqu'à maintenant. C'est pourquoi, pour raison de sécurité, les sessions criminelles ne se sont pas tenues en province. Mais depuis 2024, il y a eu une session criminelle. En 2025, précisément au mois de décembre, il y a eu une session criminelle. Et cette fois-ci, c'est la troisième session criminelle qui est en train de se tenir, de se préparer. Et je suis convaincu que cette session criminelle aura lieu.
5: Comme vous venez de le dire, la RCI a connu des périodes de turbulence. La ville de Bambaré, dans la Waka, fait également partie des villes que beaucoup plus touchées lors de ces dernières crises qui ont eu lieu dans le pays. Est-ce qu'aujourd'hui, la justice est libre de faire convenablement son travail dans la localité de Bambaré?
4: Ben si, je l'ai dit tout à l'heure qu'il y a 3 audiences criminelles qui se sont tenues, ça veut dire que les juridictions des provinces fonctionnent à merveille. Il y a la sécurité. J'ai dit qu'en 2024, il y a eu une session criminelle. En 2025, une session criminelle. Et cette année, en 2026, il y a une session criminelle. Si je le veux, il y aura dans les prochains mois qui suivent une deuxième session criminelle parce qu'il y a un nombre important de dossiers qui sont là au niveau des cabinets d'instruction. Donc pour ça, il n'y a pas de problème. Mais pour preuve, je vais vous dire qu'on a créé encore 2 tribunaux dans la préfecture de la Waka, à savoir Ipi et Grimari. Et ces tribunaux sont fonctionnels, pourvus en personnel et ça fonctionne normalement. C'est une manière de dire que pour répondre précisément à votre question, qu'il n'y a pas d'inquiétude en ce qui concerne la sécurité pour travailler dans la préfecture de la Waka.
5: Monsieur Inak Sanzé, Radio Ndekeluka, vous remercie.
4: Je vous remercie beaucoup.

0: consultation de 2 sessions par an. Il peut arriver toutefois que l'on organise une troisième voie, une quatrième, si les circonstances l'exigent. Et chaque cour d'appel doit organiser ces sessions-là. La deuxième raison que j'évoquais pour parler de l'originalité de la cour criminelle est que cette juridiction juge les infractions les plus graves, n'est-ce pas, qu'on appelle des crimes. Et à l'occasion de ces sessions, on fait monter aux côtés des juges des simples citoyens, des simples personnalités qu'on va appeler trivialement les jurés, n'est-ce pas? Du point de vue de sa compétence, il faut dire que la cour criminelle a pour compétence de juger, disais-je, les infractions les plus graves, comme par exemple le meurtre, qu'on peut voir dans l'article 51 du code pénal, comme par exemple le vol à main armée, qu'on peut voir dans l'article 168 du code pénal, comme par exemple la rébellion, n'est-ce pas, qu'on peut voir dans l'article 381 du code pénal. Eh bien, ces infractions sont qualifiées de crimes. D'accord ? Vous aurez compris que on a écarté volontairement 2 catégories d'infractions qu'on appelle le délit et la contravention. Justement, ces 2 derniers sont justiciables des tribunaux correctionnels. Du point de vue de sa compétence, il faut dire que la cour criminelle est composée d'un président, qui est d'ailleurs le président de la cour d'appel ou le magistrat délégué par lui, de 2 assesseurs qui sont des magistrats professionnels et qui sont des magistrats du siège également, qui sont, n'est-ce pas, tirés au sort par le président de la cour d'appel à l'occasion d'une assemblée générale de cette juridiction. Enfin, la cour criminelle est composée de 6 jurés qui ne sont ni des magistrats, ni forcément des juristes. Ce sont des simples personnalités qui ont brillé dans la société par leur rectitude, à qui on a fait appel pour que justement la lanterne de la cour soit mieux éclairée, pour qu'on puisse avoir une bonne décision de justice, encore que nous sommes là en matière criminelle. Donc, il faudrait que nous ayons une juridiction qui soit propre, pour que ceux qui sont condamnés soient vraiment des vrais coupables. Il faut relever enfin que les jurés sont tirés au sort 8 jours avant le démarrage de chaque session criminelle. Au total, la cour criminelle dispose de 9 membres, dont 3 magistrats et 6 jurés.
1: Merci à vous, Christian Jam, mais restez avec nous pour répondre à la question de Clarisse. Elle veut savoir, c'est quoi un recours en instance?
0: Écoutez, en droit, le recours en instance désigne la possibilité offerte à une personne de contester, sinon de refuser une décision de justice ou alors une décision administrative. Ce refus, cette contestation peut se faire devant une instance supérieure. En réalité, il s'agit d'un mécanisme essentiel qui permet justement de garantir le droit à une justice équitable, à une justice juste, ou si vous voulez, de rectifier d'éventuelles erreurs ou abus. Il faut reconnaître que le recours en droit peut prendre plusieurs formes. Il peut s'agir d'un recours en révision, d'un appel, d'un pourvoi en cassation et j'en passe. Relevons tout de même que c'est une exigence des droits de l'homme parce que justement les textes au niveau international ont imposé, n'est-ce pas, que chaque individu puisse avoir cette possibilité de refuser ou alors de contester une décision lorsque l'individu ou alors lorsque la personne pense que la décision n'est pas fondée en droit. Si vous regardez par exemple l'article 14 alinéa 2 du pacte international relatif aux droits civils et politiques, on parle là un peu d'une justice équitable. Si vous regardez l'article 7 de la charte africaine des droits de l'homme et des peuples, on parle également de la même chose. Donc c'est une, comme je le disais tantôt, c'est une exigence des droits de l'homme.
2: C'est la fin de la version en français de ce magazine Justice. Merci à vous de votre fidélité d'écoute. Merci également à vous, Guillaume Yamenindi, pour votre appui technique. À vous, Ondia Villa Bisayo, pour votre appui à la réalisation de cette émission. À vous, très chers auditeurs, on se donne rendez-vous à 7h26 pour la version Sango. Mais vous pouvez également retrouver cette émission sur notre site www.radiodekeluka.org.

Radio Ndiki Luka, nous venons là-dessus le magazine Justice avec Christora Jordan Badingbe et Andy Avila. Bisavio, merci à vous. Merci aussi également à vous les auditeurs pour votre fidélité d'écoute à Radio Ndiki Luka. 6h46 et là nous retrouvons le groupe formidable Muziki. Dernier mot de Thierry Ezo à destination de 7h, l'heure de sur le bulletin d'information en langue sangou. A Mouzawe, Kwasinga Fangong Bangan, Angati, Chris Wajoda Badengmilona, Ondi Avila, Bissayo Singlana, la Singana Zoukwe. Imamozoko, dernier mot de Thierry Ezo, Ratangati, Teneti, Thierry Ezo, Nati, Boum, Biti, formidable musiki. Agoneti, Tensina, Bunga, Mamba, Tienda, Pressou, Mongatu, Ango, Terena. Bonne aventure, Ngomba, Katikiro, Naliti Sangou.

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Voilà 7h51 minutes, dans exactement 9 minutes sera à 8h. Bonne aventure Ngomba Kati Kuro sera là pour le point d'actualité, le premier passage bien sûr. 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

Après ce titre là, nous sommes avec ce titre Bon Samaritain. Bon, on n'a pas pu caso. Zanga Betala, Yekena Yeke, Maman de Keluka. Bani Minga Tenebon, DMG Boujava, Imagine de Keluka. Bon, ça c'est là, il y a un peu de temps pour nous.

0: 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Les 8h, le point d'actualité avec Bonaventure Ngomba, Katiki Rouen. Bonaventure, bonjour.
1: Rebonjour, Dieu merci, Goga, bonjour à tous. Face à la hausse des prix des hydrocarbures, le chef de l'État centrafricain appelle la population à la patience. Lors de sa récente déclaration d'hier soir, le président a reconnu que l'État traverse une situation financière vraiment critique. Il a évoqué les difficultés des caisses publiques à assurer le paiement des salaires des fonctionnaires et honorer ses charges régaliennes. Il exhorte donc les citoyens à la résilience le temps que ces mesures de stabilisation économique portent leurs fruits. L'un des sociologues et analystes, Faustin Zameto, donne son avis sur l'augmentation de ces prix. Dans une lettre ouverte adressée le 30 septembre dernier au Premier ministre, il alerte sur les dangers que court la population avec cette augmentation. Selon lui, augmenter ses prix est une faute politique, sociale et juridique. Faire grandir la paix en enfonçant ses racines profondément, c'est le pari écologique lancé vendredi dernier à Samba dans la commune de Bimbo. L'association des femmes courageuses en action pour la paix et la sécurité FECAPAS a lancé la deuxième édition de la semaine nationale de la paix sur le thème environnement avec un arbre pour la paix et un meilleur avenir pour la génération future. Football, coup d'envoi aujourd'hui de la 19e journée de la Super League au stade Barthélemy Boganda. Un seul match au programme. À 15h, Olympique Real de Bangui affronte tout-puissant USCA. 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

0: Attachez vos ceintures, s'il vous plaît. On décolle. Fallait épouse. Appel le commandant Josex.
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4: 9h à Bangui, le point d'actualité toujours avec Bonne Aventure Ngomba Katikiro. Aventure, encore une fois de plus, bonjour.
5: Rebonjour, Dieu merci, Goga, bonjour à tous. Face à la hausse des prix des hydrocarbures, le chef de l'État centrafricain Faustin Archange Touadéra appelle la population à la patience. Lors de sa récente déclaration d'hier soir, le président a reconnu que l'État traverse une situation financière vraiment critique. Il exhorte donc les citoyens à la résilience le temps que ces mesures de stabilisation économique portent leur fruit. Faire grandir la paix en favorisant ses racines profondes, c'est le pari écologique lancé vendredi dernier à Samba, dans la commune de Bimbo. L'association Femmes Courageuses en Action pour la Paix et la Sécurité FECAPAS a lancé la deuxième édition de la Semaine Nationale de la Paix cette année sur l'environnement, avec le thème « Un arbre pour la paix, un avenir meilleur pour la génération future ». En Afrique du Sud, en brève internationale, déjà 43 assassinats politiques en 2026 à un mois des élections municipales. L'initiative mondiale contre le crime organisé dresse le tableau d'une situation alarmante dans ce pays où l'organisation a décompté 43 assassinats politiques en cette année d'élections municipales prévues pour le 4 novembre. Ce pays enregistre l'un des plus hauts taux d'homicide, les représentants locaux ou candidats sont souvent ciblés par les réseaux criminels. Football, la finale du tournoi organisé par Sport Unit sera disputée aujourd'hui à Damara dans l'Ombela Poko. Elle oppose l'école de football Sport Unit à Lingangé. 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
1: Ni là, ce matin, ce à tâtané. Mais, Ngouti Mini là, il peut être rendu puisque à Dumbi, dans le quartier Béarex, c'est-à-dire Eugène Bata.
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0: Vraiment. Bouduri a été compliqué, hein. 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Sans complications. 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
1: Voilà ça l'ambiance, ton est sans ninja ou bien on a été là que moins cher.
2: Bon, l'ani, même au Ari 500 à l'imbimo.
1: Pas tant bambo.
2: Bambo à l'imbimo.
1: Souvent, vous gagnez 500.
2: Bière, souvent, basso à 100 francs.
1: Bière est 100 francs.
2: 100 francs. Parfois, mon covarane a 110 francs. Ah ouais,
1: dans la montée, il y a 110 francs. Donc, il y a 500 déjà, mais il faut bien encore, moi, 400.
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2: 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Il y a encore, il y a un samba, un de mes camarades, il y a le goulouti, il y a bien où c'est. 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
0: 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Jamais. Après, respectez un peu. Allez, respectez un peu. 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
1: Oui. Alors, Marani Kete a été dans la terre, mais là, est-ce qu'à la terre, il y a terre? Ce qui est là, il y a papiti, il y a fanala. À la terre, il y a pas.
0: Carabangika est terre, quand même, terre, mingi.
1: Mais n'y a pas de la grâce, ce n'est pas comme ça. Ce n'est pas comme ça. À quelle place aussi, à Maseka, quoi qu'on a la terre, t'as ça, ou bien la sarra, n'y a pas de la terre.
0: Bon. Tant que je suis ici, n'a pas de déjà, bigakuta kolia. 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Oh, jamais, sur l'artillerie, sur la paix. Ah ouais, il faut tomber. Bon, moi, j'étais
1: le terrain, il n'y a pas. Il n'y a pas de danger qui a tenu la forme du terrain. Mais il n'y a pas. Même à la soirée de Jésus, il n'y a pas de terrain.
0: Jamais. Bon, Fadeso, même quelqu'un qui a été à quelqu'un. Si tu es là, tu es là. 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
1: C'est quoi qu'il y a un panneau solaire?
0: Voilà. Donc, je crois que tant que doucement, tu vois encore la patte, tu vois un béréti en dollars. Moi, je viens de te voir, Mingi, ma management, ma gole, mon couillot dans la zingia. Alors, à la cuisson, il a une base vivante.
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1: 30 francs. Litre de pétrole à 30 francs.
0: 30 francs.
1: Et à la catalogue, il y a 10 francs. 10 francs.
0: À 10 francs, ouais. Et
1: so, là, n'est-ce pas que, soit que Kota Nguida, là, n'attends-tu la mingi, là?
0: 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Nguida, il y a là, il y a ça, là, ni.
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0: Oui, il y a une banque. Il y a une banque, so il y a venu dans l'ici, mais non, il y a une
1: banque. Il y a une banque, il y a une
0: banque.
1: Il y a un rappel à la tête, il y a un rappel à la tête.
0: Il y a une banque, parfois il vaut 50 francs, parfois tu as coûté, il vaut à l'ici 100 francs.
1: À la soirée, la moyenne était à la voie. Maintenant, la tante a utilisé la gaz mingi. À la soirée, la moyenne était papa. Il bat la colonne. Il t'a su, il bat la limoko.
0: Tant que gaz, ils ont jamais utilisé gaz après gaz à gagner pour eux.
1: Donc, il y a une banque. Il y a une banque.
0: Il y a une banque. Sur la salle, la quête de planche. Il y a une banque. Il y a une banque.

0: Mais, moi, je ne sais pas.
1: Non, papa, il n'y a pas bien. Quoi, ça, tu as raison, il n'y a bien. Donc, ça, c'est un moment où il y a des gens qui ont été pris, voilà, qui ont été pris.
0: Bon, le problème, ni, ils ont été nati, banti, quelque chose. Moi, je suis là, mon gourba, ou mon gourba, il y a des gens si encore
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1: 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Est-ce que Beni soit en bas dans l'île à la Inga, ni maintenant à la Inaïkete, est-ce qu'il y a Kada?
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1: 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Alors, bien sûr, là, on a dit, comme souvenir, tu as écrit un bangui, il pique bien, tu as un bandal, tu as un zone à Sosona, comme là, où la bien spéciale, il pique à Nikwa.
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5: 10h à Bangui, le point d'actualité est toujours avec Bonaventure Ngomba Katikiron. Bonaventure, bonjour.
6: Rebonjour, Dieu merci, Goga, bonjour à tous. Faire grandir la paix en favorisant ses racines profondes, c'est le défi écologique lancé vendredi dernier à la population de Samba dans la commune de Bimbo. L'association des femmes courageuses en action pour la paix et la sécurité FECAPAS a lancé la 2e édition de la Semaine nationale de la paix sur l'environnement avec le thème « Un arbre pour la paix, un avenir meilleur pour la génération future ». Face à la hausse des prix des hydrocarbures, le chef de l'État centrafricain Faustin Archange Touadéra appelle la population à la patience. Lors de sa récente déclaration d'hier soir, le président a reconnu que l'État traverse une situation financière très critique. Il exhorte donc les citoyens à la résilience le temps que ces mesures de stabilisation économique portent leurs fruits. Actualité étrangère. Au Congo démocratique, le président Félix Tshisekedi s'est rendu hier samedi au Congo-Brazzaville, un mois après une fusillade opposant des militaires des deux pays. Il a regretté cet incident et promis d'indemniser les victimes. Football. Coup d'envoi aujourd'hui de la 19e journée de la Super League au stade Barthélémy Boganda. Un seul match au programme à 15h. Olympique Real de Bangui affronte tout-puissant USCA. 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

Ah bon, bon, bah là, continue d'apprendre à présent, mon gars, maintenant. N'attaque aux cavaliers, coussa la tille, il n'a ni l'intérêt, timbin, l'intérêt, c'est un bin, on bat, nous t'as pas me dit, elle est le soir. Élisée Miguel Bangakote. Et puis voilà, mon gars, Sangoni va dénigrer du Malawa. Bon aventure, Ngomba Kadikiro. Capitaine DMG. Dieu merci, Goga. 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
1: 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Nous avons par exemple la ténèbre, nous avons une ténèbre qui est en train de se faire.
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Après la pluie, vient le beau temps. Tiens, tiens. 10h55, hein. 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

0: 11h à Bangui, le point d'actualité avec Emmanuel Samboulifissa. Emmanuel, bonjour.
1: Bonjour, Dieu merci Goga, bonjour à tous. Faire grandir la paix en favorisant ses racines profondes, c'est le pari écologique lancé vendredi dernier à Samba dans la commune de Bimbo. L'association Femmes Courageuses en Action pour la Paix et la Sécurité FECAPAS a lancé la deuxième édition de la Semaine Nationale de la Paix sur l'environnement avec le thème « Un arbre pour la paix, un avenir meilleur pour la génération future ». Et puis face à la hausse des prix des hydrocarbures, le chef de l'État appelle la population à la patience. Lors de sa récente déclaration d'hier soir, le président a reconnu que l'État traverse une situation financière critique. Il exhorte donc les citoyens à la résilience le temps que ces mesures de stabilisation économique portent leurs fruits. Actualité étrangère au Congo démocratique, le président Félix Tshisekedi s'est rendu hier au Congo-Brazza. Un mois après une fusillade entre des militaires des deux pays, il a regretté cet incident et promis d'indemniser les victimes. Football, coup d'envoi aujourd'hui de la 19e journée de la Super League au stade Barthélémy Boganda. Un seul match au programme à 15h. Olympique Real de Bangui affronte tout puissant USCA. 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

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La soirée, on va voir quand on va voir le 4 octobre. 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

à Nachalwoman, puisque fino 11h11, quelqu'un est en train de penser à moi. Ah bon? C'est Narcisse de Buzy là.

Christian Darams et Christian Mikalukidi. Diela Lutala, Patrick Mubenga du Bourge, convoiture.

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Pakara Philippe Jara. 11h33 minutes. Conseil final, un titre signé. Lolita Christiane.

Loire, Hippodrome, 11h41, minute, voilà 42, pour Fiolomidé. Remix Loire, Loire, hein. L-O-I, Loire. Alors si vous êtes déjà à table, là, à l'écoute de Radio Ndeke Luka, bon appétit, hein, hein. Ominga, Pesambongo, Chamukwale. Voilà, nous avons commencé depuis 5h30. Hein. Nous sommes sur la ligne droite de cette première tranche dominicale.

Voilà, devant destination de 11h55 l'heure à laquelle on va se rejoindre, on se dit au revoir. Ça sera la FUN. En avant, en avant.

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2: Radio Ndekeluka, 12h à Bangui, le Flash Info avec Emmanuel Sambolifis. Emmanuel Sambolifis, bonjour.
3: Bonjour Idriss Yaya, bonjour à tous. La viande boucanée ainsi que la viande de bœuf deviennent rares ces derniers temps sur le marché de Nola. Un kilogramme de viande qui se vendait à 2000 francs CFA est passé à 3000 francs CFA. Un morceau qui se vendait à 1500 francs CFA coûte aujourd'hui 2500 francs CFA. Il devient ainsi difficile pour les ménages de nourrir leur famille. Le financement des entreprises était au cœur des échanges lors des assises de Bangui Financial Days qui ont déjà pris fin. Les discussions portées sur l'accompagnement et le développement des petites et moyennes entreprises. À Bria, dans la Haute-Côte, les personnes retournées du Soudan vivant sur le site du quartier Gobolo manquent d'eau potable. Pour les soulager, le contingent mauritanien de la MINUSCA leur a offert de l'eau dans une citerne. Football, la finale du tournoi organisée par Sport Uni sera disputée également aujourd'hui à Damara dans l'Ombelapoko. Elle oppose l'école de foot Sport Uni à Linkangé. L'objectif de ce tournoi est de renforcer le vivre ensemble dans la ville de Damara et ses localités périphériques. 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

Maintenant, ça va sur Radio Ndeke Luka, 12h03. Magazine culinaire, c'est dans 2 minutes.

0: Et bien voilà, merci beaucoup. Hein. Bon appétit à toutes et à tous. La paix continue à Ingo.
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passant par Libreville. Je vous salue. Dakar, Sénégal. Kinshasa à l'écoute également. À la Tigresse, merci beaucoup.

à Villebangui, ça chauffera John Dekeluka. 12h40 minutes, si vous êtes à table, merci, bon appétit, hein.

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17: Il est 13h à Bangui, le journal de la mi-journée, une présentation de Emmanuel Samboli Fissa. Emmanuel, bonjour.
18: Bonjour Idriss Yaya, bonjour à tous. Des réactions continuent de s'élever contre l'augmentation du prix du carburant RCA. Vous suivrez Faustin Zameto, sociologue et analyste sur cette question au début de ce journal. À Nola, dans la Sangambaïré, la viande boucanée et la viande de bœuf se font rares sur le marché, plainte des consommateurs dans cette édition. Et à Bria, dans la Haute-Coteau, les retournés qui peinent à s'alimenter en eau potable ont reçu un appui de la MINUSCA dans ce sens. Reportage de notre correspondant local dans un instant. Athlétisme, nous allons revenir sur la première compétition du semi-marathon organisée hier par le club Bessantois sur le terrain de l'école Gobungu. Nous sommes deux à la présentation de cette édition. Bonaventure Ngomba Katikiro, bonjour.
19: Bonjour Emmanuel Samboli Fils, bonjour à tous. Le gouvernement centrafricain a annoncé le 1er octobre une nouvelle hausse des prix du carburant à la pompe, provoquant tension et colère au sein de la population.
18: Dans une lettre ouverte adressée le 30 septembre dernier au Premier ministre, Faustin Zameto, sociologue et analyste, alerte sur les dangers que court la population sur cette augmentation. Il est avec Andy Avila Bissayou.
20: Je sillonne les quartiers, je vis les contradictions du peuple. C'est pas pour m'attaquer au système, mais c'est pour attirer l'attention du système pour ce danger qui nous guette, nous tous. J'ai essayé d'attirer l'attention du chef du gouvernement. Même les jeunes qui circulent dans la rue en moto, ils se plaignent. Mais c'est pas seulement ces jeunes, il suffit de voir ceux qui sont sur les marchés, même les fonctionnaires, on se plaint sur la cherté de la vie. Pourquoi aller chercher encore d'autres problèmes alors que on n'a pas réussi à régler le minimum. Monsieur le Président, Monsieur le Premier ministre, je vous prie, faites tout pour libéraliser ce secteur, parce que ça permet à d'autres acteurs de venir, et ça pourrait faire jouer la concurrence. Comment faire pour que nous puissions remplir nos caisses, etc., au lieu de demander aux gens, au lieu d'aller piocher dans la poche des pauvres, des gens qui n'ont quasiment rien. Si ça ne marche pas, donc c'est la faute des bidons jaunes. Non, mais les gens, ils n'ont que ça. Qu'est-ce que vous voulez? Qu'ils prennent les armes? Il faut donner l'occasion, il faut créer les conditions pour que ces jeunes puissent avoir le minimum pour travailler, pour gagner un peu de l'argent. Mais pour le moment, avec les contradictions que nous vivons, on voit très bien que ces jeunes, c'est grâce à ça qu'ils vivent. Si vous leur arrachez, vous les mettez au cou. Donc il faut faire attention.
18: Face à cette situation, le chef de l'État a appelé la population à la patience. Lors de sa récente déclaration du samedi soir, le président a reconnu que l'État traverse une situation financière critique. Il a évoqué les difficultés des caisses publiques à assurer le paiement des salaires des fonctionnaires et honorer ses charges régaliennes.
19: La viande boucanée ainsi que la viande de bœuf deviennent rares ces derniers temps sur le marché de Nola.
18: Un kilogramme de viande qui se vendait à 2000 francs CFA est passé à 3000 francs CFA. Un jarret ou morceau qui se vendait à 1500 francs CFA coûte aujourd'hui 2500 francs CFA. Il devient ainsi difficile pour les ménages de nourrir leur famille. Plus de détails avec Firmé Benguemilao, notre correspondant à Nola.
0: Depuis presque un mois, le panier de la ménagère souffre à cause de la rareté de la viande dans la ville de Nola. Les consommateurs peinent à trouver de la viande bovine sur le marché, de même que la viande de chasse. Une situation qui complique l'alimentation dans les ménages. Rosine Kotopeyama, détentrice d'un restaurant, s'explique.
21: Dans un passé récent, une queue de bœuf que nous achetons à 3500 francs et 4000 francs CFA coûte désormais 7000 francs. Une pâte coûte 2500 francs. Les bouchers nous rapportent également que les prix du bœuf ont galopé.
0: Certaines sources justifient la pénurie de viande boucanée par l'abandon de la chasse par ses pratiquants au profit de l'exploitation minière. Wilfran Bondo alias Tonton, grossiste de viande de bourse.
22: Les fortes intempéries de cette saison sont à l'origine de cette rareté de la viande de chasse. Certains chasseurs ont cessé leurs activités, tandis que d'autres sont partis sur les chantiers miniers ou se sont consacrés à l'exploitation de l'ail sauvage. C'est ce qui explique l'absence de viande de chasse sur le marché.
0: Bienvenue Kuduma, le chef du service préfectoral de l'élevage et de la santé animale de la Sangambaïré, évoque les raisons qui justifient cette rareté de la viande de bœuf sur le marché local.
23: La période de transhumance est déjà terminée. Les éleveurs sont repartis dans leurs zones respectives et maintenant nos commerçants habitants partent très loin, à Yaloké, soit à Bouda, soit à Zalingo pour chercher les bœufs là-bas. Mais là-bas, ils n'ont pas trouvé parce que les éleveurs sont retournés sur leur lieu de résidence habituel. Donc c'est ce qui explique cette rareté de la viande bovine sur le marché.
0: Selon les autorités locales, le retour des éleveurs sédentaires dans les localités de Ngoulo, Beya et Monassao pourrait faciliter le ravitaillement en viande de bœuf car il manque de marché à bétail dans la localité. Cette rareté de la viande risque d'aggraver l'insécurité alimentaire dans la ville de Nola. Firmin Bengemilao, Nola, Radio Ndekeluka.
19: Nous revenons ici à Bangui pour parler du financement et des entreprises qui étaient au cœur des échanges lors des assises de Bangui Financial Days qui ont pris fin hier.
18: Les discussions ont porté sur l'accompagnement et le développement des petites et moyennes entreprises. Martial Steve Mbetisinga.
24: L'accès au financement reste un défi majeur pour les PME en République centrafricaine. Réunis à Bangui, les acteurs financiers réaffirment leur volonté de mieux accompagner les entrepreneurs. Pour Evariste Dignito, président de la Fédération des acteurs des BTP, cette démarche passe d'abord par le renforcement de la confiance entre les entrepreneurs et les banques.
25: Il faut que chacun s'intègre dans les exigences de l'autre. C'est-à-dire que nous, en tant qu'entreprise, nous avons besoin de progresser. Et les banques, effectivement, ils gèrent les dépôts. Ils doivent sécuriser ces dépôts. Et il faut que nous puissions les mettre en confiance.
24: Les Bangui Financial Days offrent également des perspectives aux PME. La CCA Bank, qui prévoit de s'installer prochainement à Bangui, annonce un accompagnement financier et technique aux entrepreneurs. Alvin Désiré Tiouda, sa directrice générale.
26: Nous sommes toujours très disposés à partager notre expérience, à la mettre au cœur des développements des économies. Et nous sommes désormais à Bangui. Et il est question également de mettre notre savoir-faire à la disposition au profit des PME de Bangui et de soutenir l'État de la Centrafrique dans la dynamique qui est impulsée par lui. On ressent une nouvelle dynamique, on a entendu des financements qui sont levés, qui viennent pour soutenir la PME.
24: Le gouvernement de son côté a mis en place un fonds national de garantie pour faciliter l'accès au crédit. Où en est sa mise en œuvre? Désiré Ouattara, son directeur général adjoint, répond.
27: La mise en œuvre du fonds de garantie avance à ce stade-là. On est presque à la phase de l'opérationnalisation du fonds. Donc tous les travaux, que ce soit au niveau de l'assise institutionnelle et même la structuration interne du fonds de garantie, est déjà terminée. Donc le fonds de garantie est prêt. Aujourd'hui, pour que le fonds de garantie puisse émettre sa première garantie, il va falloir se mettre en conformité par rapport à l'autorité du contrôle de la sous-région, notamment COBAC.
24: Accès au crédit, investissement et industrialisation, les PME attendent beaucoup de cette deuxième édition des Bangui Financial Days.
19: Emmanuel Abria, dans la Haute-Coteau, les personnes retournées du Soudan vivant sur le site du quartier Gobolo manquent d'eau potable.
18: Pour les soulager, le contingent mauritanien de la MINUSCA décide de leur offrir de l'eau dans une citerne. Gasmala Mustafa nous en dit plus.
1: depuis leur installation sur ce site en 2023, ces retournés se plaignent de leur difficile accès à l'eau potable. Informés de ce problème, le contingent mauritanien de la MINUSCA met à leur disposition plus de 10 000 litres d'eau potable dans une citerne. Serge-Henri Likiema, de la police des Nations Unies, explique la motivation de la mission.
2: Sur ce site, il y a un problème d'accès à l'eau potable. Voilà pourquoi nous avons pensé à leur offrir de l'eau potable. Nous sommes en période hivernale et question d'hygiène également, ça peut provoquer des maladies comme le choléra. Donc c'est un geste également pour les sensibiliser sur l'hygiène. Le commandant mauritanien l'a dit, ils vont penser à ce que ce soit régulier, même si c'est une fois par mois. Et si vraiment il y a de l'engouement autour, ça pourrait même être chaque semaine qu'il y aura cette distribution d'eau potable.
1: Les occupants de ce camp de fortune saluent le geste, mais souhaitent qu'il soit pérennisé. Aïcha Mahmad vient de s'approvisionner en eau sur place.
3: Merci, Nanniskan.
21: Nous remercions la MINUSCA pour son geste. Cela va nous aider, surtout que souvent, lorsqu'on va s'approvisionner en eau de pluie, certaines personnes nous chassent. Même l'unique forage de notre secteur tombe régulièrement en panne. Nous souhaitons que cet appui de la MINUSCA soit pérennisé.
1: Oumar Mahmad, un autre ex-réfugié, père de famille, souhaite une assistance médicale au quartier Gobolo.
4: Ici, plusieurs personnes ont la grippe et pour de nombreuses autres, ce sont les boutons qui apparaissent sur leur peau. Il s'agit d'une maladie contagieuse, donc nous voulons des médicaments pour nous soigner.
1: Sur près de 1000 retournés du site de Gobolo, certains d'entre eux sont relocalisés au village Rabat, à 4 km de Bria. Gasmala Mustapha, Bria, Radio Ndekeluka.
19: Éducation dans ce journal, un coup de pouce aux nouvelles bachelières de Sibut dans la Kémo.
18: Oui, bonne aventure. Ils ont reçu la semaine dernière de l'argent et des produits manufacturés, un don du programme éducatif international, l'art d'être soi. Objectif, féliciter ces bachelières et les encourager à poursuivre leurs études. Plus de précisions avec Innocent Bangaziambi.
5: Elles sont nombre de 20, ces nouvelles bachelières à pouvoir bénéficier de cette aide financière et des kits après une opération d'identification. Le geste s'inscrit dans le cadre de suivi de ces jeunes qui ont étudié au lycée moderne de Sibut. Morissette Balou précise ce qu'elle a reçu tout en montrant sa reconnaissance à l'endroit du programme éducatif international L'Art d'être soi.
6: J'avais abandonné les études, mais après ces conseils, j'ai décidé de reprendre les cours. Finalement, j'ai obtenu mon bac et j'en suis fière. Étant informée de notre succès, elle est venue nous remettre des cadeaux constitués des sacs, parfums et de l'argent.
5: Florent Gallet a pu décocher le bac série A4 après 2 années d'échec. Pour elle, cette assistance va beaucoup l'aider.
6: Elle était venue nous donner des conseils. C'est ce qui m'a motivée parce que j'avais composé le bac en 2023, mais ça n'a pas marché. J'ai alors abandonné les bancs d'école en restant à la maison pendant 2 ans. Mais cette année, j'ai recomposé le bac. Heureusement, je l'ai décroché. Je suis heureuse de recevoir ces cadeaux aujourd'hui.
5: À travers ce geste, le programme éducatif international L'Art d'être soi encourage ces jeunes à poursuivre leurs études universitaires. Leslie Keita en est la fondatrice.
7: C'est important de venir le signifier de vive voix auprès de chacune que tous les efforts auxquels elles ont consenti durant toute cette année, nous avons vraiment voulu être au premier rang pour les féliciter, les encourager et leur dire surtout que la route est encore longue, le chemin sera parsemé d'embûches, mais lorsque l'on sait qui on est, lorsqu'on a la foi, lorsqu'on a la détermination, rien n'est impossible.
5: L'organisation promet également d'inscrire ces nouvelles bachelières à l'Alliance française de Bangui pour rehausser leur niveau. Sibut, Innocent Bangaziambi, Radio Ndekeluka.
19: Actualité africaine au Cameroun, le chef de l'État vient de donner son feu vert pour un nouvel emprunt financier d'envergure.
18: Paul Biya a autorisé un prêt d'environ 390 millions de dollars, soit près de 228 milliards de francs CFA auprès de la Banque internationale pour la reconstruction et le développement, une filiale de la Banque mondiale. L'argent servira à améliorer le corridor Douala-Bangui. Le corridor Douala-Bangui est un axe stratégique qui relie le port de la capitale économique camerounaise à la capitale centrafricaine.
19: Mmh. Athlétisme, le club Bessantois a organisé sa première compétition de semi-marathon hier sur le terrain de l'école Gobongo.
18: Sous la supervision de la fédération de cette discipline, la catégorie junior a couru 3 km. Les poussins et les cadets ont couru, eux, 400 mètres. Nathan de Saint-Stéphane Ingombe était présent.
3: Une vingtaine de jeunes de la catégorie cadette ont pris le départ au niveau du croisement du 8e arrondissement. Ils ont remonté l'avenue Mbaïkoua jusqu'au croisement de l'Enerka de Gobongo. À mi-parcours, certains ont conservé le rythme, tandis que d'autres ont montré des signes de fatigue avant d'atteindre le terrain de l'école Gobongo, où est installée la ligne d'arrivée.
8: On était tous sur le même pied d'égalité quand le coup d'envoi était donné. J'ai profité du retard des autres pour percer et arriver le premier en gardant les sprints du départ. Je rêve courir au nom de la République centrafricaine dans mon parcours et les divinités.
3: Parmi les participants, Divine est la seule fille engagée dans cette course avec les garçons, une situation à laquelle elle est habituée. Pour elle, la compétition est aussi une manière de se rapprocher de son rêve.
9: Je trouve que c'est mieux de courir parmi les garçons, car ils me poussent à me surpasser afin de devenir très fort. Je fais tout pour ne pas être dernière parmi ces garçons, ce qui fait que quand je regagne mes pères-filles, elles me repoussent et ne veulent pas courir avec moi.
3: Chez les plus jeunes, une soixantaine de poussins ont participé également à une course de vitesse. Parents et accompagnateurs sont venus les encourager sur le terrain de l'école Gobongo. Mais cette piste improvisée rappelle une difficulté majeure pour ces jeunes athlètes, le manque d'infrastructures adaptées à la pratique de l'athlétisme. Le maire du 4e arrondissement, Obed Josué Fendakwa, promet de rechercher des espaces pouvant accueillir les activités sportives dans sa zone de juridiction.
10: Ça fait partie de notre programme. Ce qu'on est en train de voir et de vivre, c'est dans notre cœur et c'est dans notre programme. Le problème de trouver la place pour l'espace, le 4e n'a pas encore fait l'urbanisation. Donc on lui trouvera obligatoirement cette place pour insérer, pour mettre le sport au cœur de notre développement.
3: À l'issue de la compétition, la fédération a remis des prix à l'ensemble des participants avec l'objectif de les encourager à poursuivre dans l'athlétisme.
19: Et c'est la fin de ce journal. Merci de l'avoir suivi. La version en sango, c'est après cette courte pause.
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8: 4e arrondissement, Angba arrondissement, c'est le urbanisé, pépé. C'est une vraie salle de sport, de moderne à Capé. Il y a aussi place de formation, soit petit logis, il y a une salle à sport, parce qu'il y a un peu de temps. Donc, il y a une urbanisation, il y a des gens qui sont entraînés.
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9: Et bien voilà, merci Radio Ndeke Luka, 13h30, une minute. Merci beaucoup à la rédaction. Stéphanie Jan Bokula, merci à vous. 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
1: Nous avons la famille Sombondo, la famille Mbada, les enfants Sombondo, Bricia, Euphrate, Miséricorde. C'est Bricia, Euphrate de Miséricorde, Sarah Israëla, Brigitta, Xavier, Allégresse d'Israël. Sombondo, Grecia, Prefera,
2: Cristiano
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2: Achegela,
1: tous à Bimbo souhaite un joyeux anniversaire à leur papa bien-aimé, maman. 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
0: La Lune,
1: Théonès, Nasewati, Théonès, Buneka, Kwa, Alatezo, Matanga, Dungona, Jordi, Sterling, Punika.
0: C'est la fiabilité.
1: Dans la croix, il y a Jolidor, Mouta, Smo Matana Matana Doua.

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0: c'est pas Cindy, hein. C'est la lune.
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0: 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Moi, les gars, là. Tu as la pensée qu'il y a un magasin de guapa.
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Ça vous rappelle Tibex. Ça vous rappelle également Kilomètre 5 à l'époque.

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0: Radio Ndekiluka, 15h avant qu'il le point sur l'actualité avec Ami Tidjani. Ami, bel après-midi.
1: Bel après-midi, Idriss Yaya. Bel après-midi à tous. La maison des services a organisé du jeudi au vendredi dernier à Bangui une formation à l'intention de 85 acteurs de la société civile de Bangui et des villes de province portant sur les principes de la bonne gouvernance. Le but est de les outiller afin de mieux prévenir les conflits au sein de leurs organisations. Et puis, 20 nouvelles bachelières de 6 buts dans la Kimo ont reçu la semaine dernière une aide composée d'une enveloppe financière et de produits manufacturiers. Un don offert par le programme éducatif international L'Art d'être soi. L'objectif, féliciter ces dernières pour leur réussite et les encourager à poursuivre leurs études. Hors de nos frontières, l'écrivain sénégalais Cheikh Hamidou Kane, auteur de l'avant Aventure ambiguë, est décédé hier soir à Dakar à l'âge de 98 ans. Le président sénégalais Bassirou Diomaye Faye lui a rendu hommage dans un message publié sur son compte X. Football démarra cet après-midi des matchs de la 19e journée de la Super League au stade Barthélemy Boganda. Un seul match est au programme dans quelques minutes. Olympique Réal de Bombari affronte tout puissant USCA. 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

0: Lévi Kimatua, mon égéti Bangui sur Radio Ndekiluka, 15h04 minutes.
1: Keba, le champion.
0: Et l'on doit y abattre sa place à l'état de Sogamon et Kwasinga Ndaltinga Tawangura d'Afonon de Kiluka. Brice, allô, Mbenin, Mbegeti, Toulouse, merci, Migin, Zoni, Langotila, Ingana, Katon, la Kamada, Fonon.

0: Il est 15h10 sur Radio Ndeki Luka, c'est l'heure de suivre l'émission Béafrica Sport avec Nathan de Saint-Stéphane Engombe. Nathan, bonjour et il va être question de quoi cet après-midi?
1: Bonjour à vous Idrissia et bonjour à tous les auditeurs de Radio Ndeki Luka pour cet après-midi. Après deux défaites, la Centrafrique peut-elle encore croire à la Coupe d'Afrique des Nations 2027 et surtout, qu'est-ce qui doit changer?

0: Bel après-midi à tous les auditeurs de Radio Ndekeluka et bienvenue dans Bay Africa Sport, votre rendez-vous consacré à l'actualité sportive. Deux matchs, deux défaites et déjà une campagne qui se complique pour les Fauves de la République centrafricaine. Battu 3-0 par la Mauritanie, puis 1-0 par le Burkina Faso. La sélection centrafricaine a quitté ses deux premières journées des éliminatoires de la Coupe d'Afrique des Nations 2027 avec 0 point au compteur. Mais au-delà des résultats, une question se pose. Qu'est-ce qui n'a pas fonctionné? Pourquoi les Fauves vont-ils céder face à la Mauritanie après avoir pourtant réussi à revenir au score? Et face au Burkina Faso, pourquoi cette équipe n'a-t-elle pas trouvé les ressources pour égaliser? Aujourd'hui, dans cette émission, nous revenons sur ces deux rencontres pour analyser le jeu, les choix, les insuffisances et les motifs d'espoir de la sélection centrafricaine. Car la qualification pour la CAN 2027 est-elle déjà en train de s'éloigner? Ou les Fauves peuvent-ils encore renverser la situation? Ces deux défaites ont soulevé des mécontentements, notamment celle des anciens Fauves de football. Ils ont réclamé la démission du président de la fédération, l'accusant d'être à l'origine de ces nombreuses défaites et de la régression du football centrafricain. Un groupe de manifestants a porté leur soutien à la fédération. Des centrafricains ont aussi montré leur indignation sur les réseaux sociaux. Mais le ministre des Sports s'est aussi saisi de la situation et a appelé les deux parties pour les entendre et régler les choses. Il appelle à l'unité autour de ce sport. Chers auditeurs, auditrices de Radio Ndekeluka, vous qui nous suivez partout où vous vous trouvez, vous pouvez appeler sur nos numéros pour donner vos avis et participer à l'émission. Ces numéros sont les 72 29 52 52, le 75 93 33 33 ou via notre numéro WhatsApp pour ceux qui sont à l'étranger et qui nous suivent au plus 236 70 08 29 58 pour y participer. Et c'est parti pour cette émission. Vous l'avez si bien suivi au début de cette émission, nous allons parler cette fois des deux défaites de la Centrafrique. La question qui se pose, c'est peut-elle encore croire à la Coupe d'Afrique des Nations 2027 et surtout, qu'est-ce qui doit changer? Nous venons là de planter le décor de cette émission. Je reçois trois invités autour de cette table du studio 1 de Radio Ndekeluka. Nous avons Albert Stanislas Kumbobako. Monsieur Albert, bonjour.
1: Bonjour, sincères condoléances à la famille de Dinakor Ngoïta et à la presse centrafricaine. Alors, on est là, on est présent pour cette rencontre au niveau de Ndekeluka, par le football.
0: Alors, merci beaucoup. Nous avons aussi Jordi Ngalaba. Jordi, bonjour et toujours bienvenue à Radio Ndekeluka.
2: Ouais, bonjour Nathan, bonjour à tous les amoureux du football. C'est toujours un réel plaisir de revenir sur ce plateau.
0: Barry Mardios, bonjour.
3: Bonjour Nathan et bonjour à tous les auditeurs de la Radio Ndekeluka.
0: À mes côtés, Théonès Oponeka qui me prête main forte. Théonès, bonjour.
4: Bonjour Nathan, bonjour à tous les auditeurs de Radio Ndekeluka.
0: Alors, d'entrée de jeu, nous commençons avec Albert Stanislas Kumbobako. Comme nous l'avons si bien dit à l'introduction, il y a une question dans le sujet du jour. Deux défaites, la Centrafrique peut-elle encore croire à la Coupe d'Afrique des Nations 2027? Et qu'est-ce qui doit changer, M. Albert?
1: Ce n'est pas facile à notre pays d'aller loin dans de telles compétitions. C'est dû au manque de moyens, manque de préparation solide. Alors, pour cette participation, aucun moyen du gouvernement centrafricain. Alors, la fédération s'est saignée pour pouvoir prendre des billets d'avion à crédit, monter là-bas au Maroc à crédit. Mais comment, pendant ce temps, le Burkina Faso, il y a des messages qui passaient que si vous battez la RCA, vous avez chacun 1 million. Mais de notre côté, qui a parlé, qui a dit, vous battez le Burkina Faso, vous aurez telle chose. Voilà, d'entrée de jeu, ce qu'on pourra dire de notre préparation. C'est pas comme ça qu'il faut préparer une équipe nationale. On prépare une équipe nationale au moins 1 mois. On ne peut pas préparer la RC aussi 1 mois. Pourquoi? La majorité, la diaspora. Mais si c'était les joueurs locaux, ça pourrait aller. On peut préparer bien l'équipe nationale. 1 mois, on quitte ici pour aller à Abidjan, au Cameroun, jouer des matchs amicaux, avoir des compétitions dans les jambes. On ne peut pas ramasser les gens qui étaient partis par vagues. La première vague était arrivée. On dit encore non. La deuxième vague, ça sera demain. Vague. Est-ce qu'il y aura cohésion? La cohésion entre les joueurs, la cohésion entre les Fauves. Et on ne peut pas avoir ça. Et puis, on parle d'autre chose, la fédération. Oui, la fédération qui gère le football centrafricain, l'État centrafricain, toutes les équipes nationales. C'est l'affaire de l'État centrafricain. Toutes les équipes nationales, boxe, karaté, judo, n'importe quelle fédération nationale, c'est l'affaire de l'État centrafricain. Mettre les moyens à temps, c'est pas juste, juste. À temps, juste, pas juste, juste. Voilà. Et puis même, concernant le coach, ce n'est pas la fédération, c'est l'affaire de l'État centrafricain. Je vous donne un exemple. Aujourd'hui, les Congolais ont dit, niet à un fils du pays, ils ont pris Claude Leroy. Son salaire, 50 millions CFA. Son salaire, 50 millions CFA. Oui. Alors, on peut aujourd'hui, éloger Enza, tu pars, tu quittes. Mais il faut le remplacer par un entraîneur centrafricain. Lequel? Après Enza, montrez-moi un centrafricain qui pourra remplacer Enza au niveau de Bangui, au niveau de la RCA. Quel est le meilleur joueur, le meilleur coach? Maintenant, à l'étranger, si on prend un Espagnol, un Français, un Allemand, la RCA sera telle capable de payer un sélectionneur étranger à 50 millions, à 30 millions, même à 20 millions? C'est pas possible. Raoul Savoie, il a amené l'affaire de la RCA, son problème au niveau des taxes. La RCA doit payer 200 millions à Raoul Savoie. Mais si la RCA payait régulièrement, donc il y a beaucoup de choses, mon frère, il y a beaucoup de choses. On ne peut pas faire de blabla comme ça pour aller loin dans des grandes compétitions. On n'a pas vraiment les hommes qu'il faut pour gérer le football, pour pousser les faubourgs de Bazoubangui pour aller loin, plus loin.
0: Merci à vous, monsieur Albert Sanes Kumbabaku. Je suis à vous aujourd'hui, la même question, je vous la renvoie. Qu'est-ce qu'il faut faire, ou bien est-ce que la Centrafrique peut-elle encore croire à la Coupe d'Afrique des Nations 2027? Qu'est-ce qu'on peut changer?
2: Nathan, je pense qu'il y a de cela un mois déjà sur ce plateau. Je crois lors d'une émission, nous avons évoqué la préparation des Fauves durant ces deux matchs. Et nous avons évoqué certains points. Et voilà, maintenant, l'avenir nous a rattrapé aujourd'hui concernant au niveau, je vais m'attarder, au niveau préparation des joueurs. Vous avez vu, regroupement des joueurs, le doyen l'a évoqué. Logiquement, il faut une fois une convocation de la fédération 15 jours avant le regroupement des joueurs. Et après, les joueurs doivent se déplacer pour se rendre là où on va jouer le match. Et compte tenu des faux, on a vu, je crois il y a un groupe qui était arrivé à la veille du match. Vous voyez, non? À la veille du match. Et pendant ce temps, les autres, qu'est-ce qui se passe? Ça, c'est là où je dis, ça, c'est au niveau de fédération ou au niveau de l'organisation d'une équipe nationale. Bien que l'État paye soit les déplacements, tout ça des joueurs, mais c'est au niveau de fédération, c'est l'entraîneur, le sélectionneur avec la fédération. Prenons l'exemple des autres. La Côte d'Ivoire, l'entraîneur a fixé une date où à laquelle chaque joueur doit arriver pour le regroupement pour un match. Prenons l'exemple même du Burkina Faso. Vous avez vu, l'entraîneur a fixé une date que tel joueur, malgré s'ils arrivent à jouer le match durant le week-end, ils doivent se rendre là où l'équipe nationale doit se regrouper. À l'exemple de Yann Djomandé, il a fini le derby du Madrid, il a quitté le soir pour s'y rendre. Mais pour nous, qu'est-ce qui se passe? Toujours, on va dire que non, le problème, c'est au niveau, soit c'est le gouvernement, tout ça, je crois, le doyen vient d'évoquer, c'est une information que à travers le doyen, on vient d'être informé. Est-ce que vous, étant journaliste, vous êtes au courant de cette situation que non, et voilà, c'est la fédération.
5: Le gouvernement a donné 200 millions pour une bonne information pour ce match qui au Maroc. Voilà. Et donc, ça a été confirmé par les membres de la fédération et par le ministre. C'était lors de la conférence de presse.
1: Non, le gouvernement a envoyé le gestionnaire après le premier match. C'est-à-dire qu'il faut donner les moyens aux sportifs une semaine avant, même un mois avant. Un mois, mais pas juste. Le gestionnaire est arrivé alors que on a déjà battu la RCA. Vous allez amener de l'argent pour faire quoi? Pour faire quoi avec cet argent?
0: Merci.
1: Oui, se connaît.
0: Mais avant de poursuivre aujourd'hui, avant de poursuivre avec vous, on part d'abord du côté de Ndélé pour avoir Abdoul Elfej au bout du fil qui vient malheureusement de partir aujourd'hui.
2: Et là, maintenant,
6: deux matchs, on avait évoqué aspect de sélectionneur. Mmh. Toujours, les gens vont dire, j'ai toujours mon doyen que j'ai beaucoup de respect, est en train de dire que voilà, aujourd'hui, si on change le sélectionneur, on avait décrit ça, celui-là. Si en matière de football, bien, il n'y a pas, mettons un peu de côté le sentiment, bien c'est un compatriote, on lui a donné, je crois que c'est l'intérimaire qui l'assume, je crois que c'est l'intérim éternel, je sais pas, le délai d'intérim, c'est quand, combien de temps il est là, et maintenant on lui a donné sa chance, et voilà maintenant les résultats. Est-ce que, pour tout le respect que j'ai pour Eloge Enza, il a défendu valablement la République centrafricaine étant joueur, voilà, et statistique étant joueur, étant entraîneur, il a gagné combien de matchs déjà depuis qu'il est sur la tête de l'équipe nationale.
0: Mais Jordi, on va pas quand même s'éloigner de notre problématique, de notre sujet du jour. Est-ce que déjà la Centrafrique peut-elle croire à cette Coupe des Nations, parce que c'est là, à travers ces deux matchs, ces deux premiers matchs, on peut d'abord se poser cette question.
6: Moi, je dis la course est vraiment difficile pour nous.
0: Puisque
6: pour
0: espérer, déjà 4 points,
6: pour espérer la qualification pour cette année, moi peut-être, c'est pour dire, peut-être pour convaincre les gens, mais moi je suis réaliste, je sais que ça sera impossible. Sur deux matchs, on a encaissé 4 buts, on a marqué un but et au résultat, on est dernier du classement. Et nous aurons double confrontation le mois de novembre
5: face au Bénin.
6: Bénin, on va recevoir le Bénin. Bénin aussi n'a pas, pour le moins, leur stade aussi n'est pas homologué, mais ils reçoivent tous leurs matchs à Abidjan. Et face à cette équipe béninoise, s'il vous plaît, vraiment, pour tout le respect que j'ai pour le pays, je sais que pour une qualification, l'histoire me donnera raison. Ça sera un peu, c'est pas par bâton magique, mais pour une qualification, pour le moment, nous pouvons penser peut-être à faire au moins la projection pour la prochaine échéance, mais pour une qualification, je pense que c'est un peu très difficile pour les vôtres.
0: Merci, je suis à Barry. Barry, est-ce que, allons d'abord du côté de Gobongo pour prendre Ezekiel Biro. Ezekiel, bonjour et bienvenue dans l'émission Biafrica Sport.
7: Bonjour Nathan, bonjour à tous nos invités sur le plateau.
0: Merci beaucoup. Nous vous écoutons.
7: D'accord, je voulais d'abord commencer par la préparation, du côté de la préparation de l'équipe nationale sud-africaine. Nous avons tous débattu la semaine dernière sur le plateau, nous avons décrit la préparation de l'équipe sud-africaine. Ça déjà, c'est un point que nous devons dire, que nous savons depuis avant que les Fauves puissent jouer. Maintenant, si on revient un peu côté technique sur la pelouse, sur ce qu'on a vu durant ce que l'équipe nationale a proposé durant les deux premiers matchs, je pense que ça n'a pas vraiment été au niveau. C'est vrai, on a vu quelques améliorations, mais en fait, je pense que selon moi, c'est pas au niveau. Il y a encore quelques erreurs qui sont dans l'équipe, et moi, je trouve que l'entraîneur Eloge Enza n'est pas au niveau. Il n'a pas d'expérience pour contrôler cette équipe, pour diriger cette équipe, pour mener cette équipe pour la CAN. Et d'abord, moi, je voulais aussi parler sur si la République centrafricaine pourrait espérer pour une qualification. Moi, je dirais qu'il y a déjà quelques aspects qui peuvent déjà nous faire dire que la République centrafricaine ne pourrait pas espérer à cette qualification. Déjà, pour se qualifier dans la prochaine campagne, nous devons gagner maximum 4 matchs pour être qualifié, minimum 3 matchs et 1 nul, 3 victoires et 1 nul, tout en sachant que la République centrafricaine a disputé, depuis l'ère de M. Raoult Savoir jusqu'à actuellement, il n'a jamais disputé 4 rencontres sans être invaincu. Deuxièmement, même si on change M. Enza, on apporte un autre entraîneur, est-ce que la présence de cet entraîneur va faire l'unanimité au sein du groupe des Fauves, va-t-elle faire l'unanimité au sein des supporters? C'est toutes ces questions qu'on doit se poser. Donc pour moi déjà, la qualification de la République centrafricaine est déjà hors de portée, est déjà perdue et nous devons oublier cette histoire de la CAN. Mais maintenant, je proposerais que nous devons sélectionner, laisser M. Enza partir, trouver un autre entraîneur. Parce que nous avons vu ce qu'il a proposé. Déjà, quand on parle de préparation des matchs amicaux, dans les propos de M. Enza, avant les débuts des campagnes pour les éliminatoires de la CAN, M. Enza a toujours dit, pour les matchs des éliminatoires de la Coupe du Monde, qu'il était en train de préparer la Coupe des éliminatoires de la CAN 2027. Donc pour moi, si aujourd'hui, on dit que problème de match amical, problème de ceci sur la sélection, je ne serais pas d'accord. Parce qu'à chaque fois que le Madagascar nous battait, le Comore nous battait ou que le Ghana nous battait, l'entraîneur disait, comme tout le monde le sait, nous étions en train de préparer la CAN 2027. Donc actuellement, si on parle de préparation ou de pour jouer des matchs amicaux, je ne serais pas d'accord que c'est à cause des matchs amicaux que nous avons perdu nos matchs. C'est juste que l'entraîneur n'a pas été au niveau, il n'a pas eu l'expérience pour diriger cette équipe. C'est un peu ce que j'ai à dire.
0: Merci. Merci à vous, Ezekiel, du côté de Gobongo. Je reviens vers Barry pour lui poser cette question, parce que je vois que depuis l'ancien Stanislas, Albert Stanislas Kombo-Bako, jusqu'à Jordi, passant par Ezekiel, et tout le monde n'est pas optimiste, ou bien tout le monde a vu rien que la négativité de je suis à vous. Barry, toujours sceptique pour croire à cette qualif de la République centrafricaine, puisque nous sommes qu'à deux matchs.
3: Écoutez, quand j'ai entendu le doyen Ask, que je le considère, ça c'est mon papa, et avec l'intervention de mon très cher jeune frère Jordi, avec l'intervention de, je crois, d'Ezekiel de Gobongo, c'est parce qu'aujourd'hui, le football centrafricain n'a pas donné de sourire au public centrafricain. Nous, le premier de ce groupe a 4 points, nous avons 0 point. Je vous ai dit, je crois c'était la fois dernière, que il n'y a pas de science exacte dans un match de football. Et je parlais aussi de la bonne volonté politique du gouvernement côté sport. Si le gouvernement centrafricain a une très bonne volonté politique côté sport, rien n'est difficile à une qualification historique, tant entendu, du public centrafricain. Vous savez, le doyen nous a rappelé ici que, le doyen nous a rappelé que c'était après le premier match que l'argent décaissé par le gouvernement a été arrivé. Écoutez, un pays qui se dit, bon, nous, on veut aussi participer à une phase finale de la CAN. On ne réunit pas les moyens à temps. C'est-à-dire, comment nous allons espérer au moins de redonner le sourire au public centrafricain ou de monter le niveau du sport centrafricain. Vous savez, donc, c'est pas aujourd'hui, la question n'est pas... Moi aussi, je condamne la manière dont Eloge Enza fonctionne. Mais c'est pas à 100%. On peut aujourd'hui dire Enza, on peut enlever Enza, on amène un entraîneur, mais ce que moi je vois, c'est l'indépendance du staff technique de la fédération. Il y a des éternels dans le staff des fauves qui se disent des managers et qui apportent rien depuis qu'ils sont plus de 20 ans étant managers des fauves.
0: Mais quand vous parlez de l'indépendance, est-ce que vous êtes sûr qu'ils ne sont pas indépendants dans leur travail?
3: Non. Non, vous savez, il y a trop de chuchotements dans ce staff. Quand nous voulons que notre football avance, aller chercher un autre entraîneur, donne-lui l'indépendance, il amène son staff. Faut vider le staff jusqu'au fond, même s'il s'agit d'un chargé de matériel, il doit partir. Vous prenez des managers. Moi, je vois droit au but, un manager comme Willy Congo, qui est, je ne sais pas, de basketteur de formation, il est aujourd'hui manager des fauves, spécialisé d'amener prendre des joueurs, il est en train de faire ses business. Moi, je ne comprends pas. Vous savez, ce qui manque à nos joueurs, c'est quoi? Vous savez, à l'entame de notre rencontre RCA Burkina Faso, dans les 20 premières minutes, la possession de balle est de 74-25 contre 25 pour la RCA. La RCA a totalement sorti du match dès le début de cette rencontre. Nous avons joué à un classement 4-3-3. Je ne sais pas, est-ce que les joueurs ont respecté ce classement devant le Burkina? Vous savez, on a amené des listes. Nous avons des joueurs. Il faut suivre ces joueurs. Ils jouent dans quel championnat? Est-ce que ces joueurs ont des jus? Ont des jus dans leur puits? Est-ce que ces joueurs... Je vous rappelle une chose. En 2008, venant jusqu'en 2012, nous avons des joueurs locaux et des joueurs qui sont en compétition dans les championnats africains. Je prenais le cas, vous prenez Hilaire Momi, il joue à Coton Sport, il est toujours compétitif. Une fois le championnat camerounais fini, une, deux semaines, ils ont une compétition internationale qui joue, c'est-à-dire sur le plan africain. On peut dire la Ligue des champions africaine, on peut dire ils jouent des confédérations, je crois la Coupe de CAF africaine. Donc voilà. Vous voyez, vous prenez des joueurs qui jouent à Charles Dolizy.
0: Alors Barry, excusez-nous, nous allons d'abord aller vers Ndélé pour prendre Abdel Moula Abdallah qui nous attend au bout du fil. Abdel, bonjour.
8: Bonjour. bon matin.
0: Merci beaucoup. Nous sommes dans cette émission, on est en train de réfléchir pour voir si est-ce que la Centrafrique peut espérer encore une qualification à la prochaine Coupe d'Afrique des Nations. Sinon, qu'est-ce qu'il faut changer dès lors?
8: Vraiment, finalement, en finissant votre émission, je pense que la RCA va se qualifier parce que le sélectionneur, c'est le jeune américain. Finalement, pour sélectionner des joueurs à l'UEFA au Cannes, il fallait de recruter au moins 3 ou 2 à chaque préfecture. Finalement, il ne mérite pas. Donc, là, je pose. Moi, je pense qu'il ne mérite pas. Donc, finalement, on va pas se qualifier.
0: Ok. Merci à vous, Abdel Moula. Nous revenons sur ce plateau pour donner la parole à M. Albert Stanislas Kumbobako.
1: Vous avez suivi tous les matchs des Centrafricains. Première partie, la RCA bouge, joue très bien. 60e minute, la deuxième partie, on égalise. Même la RCA, à la première partie, gagne 2-0. On va égaliser et battre la RCA. Vrai ou faux? Vous avez suivi cette équipe-là? Vous étiez dans quel pays-là? Je vous suivais. Donc, la première partie, la RCA joue bien. La deuxième partie, même la RCA joue 3-0, 4-0. On va égaliser parce que il manque la condition physique. J'étais parti une fois à Bangoma. On dit aux joueurs, faites deux fois le tour et puis venez. On dit ça pour une équipe nationale? Non! Une équipe nationale, on ne peut pas dire faites deux tours du terrain. Il faut gonfler les joueurs. Gonfler les joueurs pour avoir la condition physique. T'as même à la 98e minute, tu peux marquer un but. À la 99e minute, vous marquez un but. Mais chez les Centrafricains, la première partie, c'est la RCA. Deuxième partie, on égalise, on bat la RCA. Il y a beaucoup de choses qui manquent. Beaucoup de choses qui manquent. Il y a les primes des matchs, ça n'existe pas. Les frais d'émission, on doit recevoir les frais d'émission bien avant une semaine, même deux jours. Mais après le premier match, deuxième match, on amène. C'est dû à quoi? Je vous donne un exemple. On était parti pour la Coupe Saint-Marc. On était à Bergerville. Entraînement midi, matin, midi, soir. On est rentré sur Bangui. On a joué tous les matchs. Finale devant la Guinée équatoriale. 3-0. Voilà. Voilà comment préparer une compétition. Comment préparer...
5: Oui. Aujourd'hui, doyen Ask, cette équipe centrafricaine, comme vous l'avez si bien dit, avant la République centrafricaine, ça joue la première partie des rencontres. Mais sur les deux rencontres de la RCA, que la RCA a joué lors de cette campagne à la CAN, face à la Mauritanie, face au Burkina Faso, la RCA est dominée du début à la fin de la rencontre. Voilà. Et aujourd'hui, il n'y a pas de solution offensive apportée à cette équipe parce que l'équipe centrafricaine n'apporte aucun danger face à l'adversaire.
1: Très bien.
5: Selon vous, qu'est-ce qu'il faut faire? Quelle proposition vous pouvez faire pour que les choses changent? Parce que aujourd'hui, ces joueurs qui sont convoqués, beaucoup, par exemple 75% de ces joueurs sont titulaires dans leur club, ils jouent, mais on voit que ces joueurs ne jouent pas avec l'envie de gagner, ils jouent pas avec leur âme, ils jouent juste comme ça, peut-être ils veulent jouer.
1: Mon cher, dans ce cas, on doit faire appel à des joueurs locaux. Moi, je vais d'Abeberati, d'Ananamambéré, d'A partout, dans les provinces pour chercher les meilleurs joueurs. Ils viennent à Bangui, on va les encadrer pour jouer au moins 18 joueurs locaux. On prend au moins 4 de la diaspora. 4 de la diaspora.
5: Mais aujourd'hui, le niveau du championnat centrafricain, quand vous partez au stade, vous regardez, est-ce que ça peut rivaliser avec ceux qui évoluent, comme nous sommes dans une campagne, vous prenez une équipe comme le Maroc, vous prenez une équipe comme l'Algérie, vous prenez une équipe comme le Burkina Faso, si on prend les joueurs locaux, on les amène avec nous, bien formés, mais est-ce que le niveau du championnat peut se mesurer avec ceux qui évoluent de l'autre côté?
1: S'il vous plaît, autant de... Je vais en arrière. On a la coopération centrafricano d'autres pays. Oui. Même si on ne peut pas payer un sélectionneur, qu'est-ce qu'on fait? On dit, entre-temps, il y avait plus de 30 ambassades. Aujourd'hui, une dizaine, une quinzaine. J'ai dit, par exemple, la coopération centrafricano-russe. Aidez-nous sur le plan sportif. Tous nos joueurs passent par... tous nos fauves passent par la Russie. Allez. Nos fauves, ils sont combien? 25. Allez passer au moins un mois en Russie. Pourquoi on négocie pas ça? On négocie seulement les armes. Pourquoi on ne peut pas dire, allez, les boxeurs, allez en Russie, les basketteurs, passez par la Russie, un mois en Russie pour se préparer là-bas. On appelle ça la coopération centrafricano-Russie. À l'époque, c'était le premier coach de l'URSS. De l'URSS, Rogov, il est venu rehausser le niveau, les béabas du football centrafricain. Aujourd'hui, avec la coopération, on dit s'il vous plaît, voilà nos joueurs, allez en Russie, voilà nos joueurs, une ambassade en Côte d'Ivoire. Allez passer un mois en Côte d'Ivoire, au Sénégal, au Nigeria. C'est possible avec la coopération centrafricano d'autres pays. On peut négocier,
5: Les quatre matchs qui nous restent, est-ce que... on peut faire quelque chose, selon vous, si on trouve une bonne solution, une bonne alternative. Est-ce que la RCA peut toutefois espérer? On sait que c'est difficile, mais est-ce qu'on peut espérer?
1: On ne peut pas. On ne peut pas parce que je ne vois pas une autorité vivante debout. Hein? Tu vois, la priorité du gouvernement centrafricain, c'est d'abord la sécurité, la santé, l'éducation, les trois. Mais avec d'autres gouvernements, régimes, il y avait le sport. On dit sécurité, santé, éducation, sport.
5: Alors, merci.
1: Aujourd'hui, il n'y a pas la priorité du gouvernement centrafricain, c'est pas le sport.
5: En Algérie, vous avez raison, mais peut-être ça dépend des contextes aussi, de chaque peut-être.
1: Pourquoi vous jouez des matchs à l'étranger? Est-ce que là, vous êtes colonisé par Douala, Maroc? Vous avez intérêt ici, qu'il faut réflexionner. Le Tchad a été sanctionné, Libéria sanctionné, le Sénégal sanctionné. Vous, Centrafricains, réflexionnez votre stade. Les Centrafricains veulent applaudir Kondogbia, veulent applaudir leurs joueurs, veulent applaudir pour brandir leur drapeau centrafricain, mais vous ne voulez pas.
5: Donc la réhabilitation du complexe sportif Bouganda est l'une des solutions à la qualification. Bravo, de l'RCA à la CAN.
1: Oui, on joue chez nous. Mais, le Burkina Faso a gagné la RCA 1-0. Je vous assure, si c'était à Bangui, c'est la RCA qui battait le Burkina Faso. Parce que la population, les supporters, allez-y, on battait le Burkina Faso. C'est parce que vous voulez toujours jouer à Douala, vous avez construit un terrain à Douala, toujours Douala.
5: Vous, c'est qui, doyen? Vous, c'est qui? On a Gildas au bout du fil. Gildas, bel après-midi à vous.
9: Bel après-midi à vous.
5: Comment allez-vous?
9: Tous vos invités sur le plateau.
5: Merci beaucoup.
9: Ok. En fait, si aujourd'hui les gens, les Centrafricains, croient au football de leur pays, je suis en train de dire qu'ils sont en train de se planter. Parce que dès le premier jour où on a su que la République centrafricaine doit participer encore au tournoi qualificatif de la CAN, je faisais partie de ceux qui étaient pessimistes. Et les résultats aujourd'hui ne nous déçoivent pas. Parce qu'on sait déjà en amont que la République centrafricaine va toujours aller en tourisme. Elle ne va pas pour gagner une équipe, elle ne va pas pour remporter un titre. Elle ne va jamais participer à une phase finale de la Coupe d'Afrique des Nations si la politique ne change pas. J'ai suivi le doyen Kondogbia tout à l'heure qui a dit « Bon, on prépare les joueurs à une semaine, à deux jours. » Mais la République centrafricaine était toujours comme ça. Je rappelle un peu le doyen que Bangui joue à la dernière minute, partira ou partira pas. C'est ce qui a été toujours... dans l'organisation de la République centrafricaine. C'est avec ce rythme-là que les anciennes générations nous ont gagné, par exemple, la Coupe de la CEMAC. C'était dans une impréparation totale. Les gens se sont arrivés d'une manière dispersée, d'une manière désordonnée, mais ils ont donné la volonté de jouer. Ils veulent effectivement mouiller le maillot, comme on a l'habitude de le dire, ils veulent mouiller le maillot. Et le staff technique qui était à l'époque à cette conscience-là pour faire gagner la République centrafricaine. Alors aujourd'hui, nous avons en place une équipe depuis la Fédération centrafricaine de football jusqu'au niveau technique, staff technique de Porte de Bazo Bangui, des irresponsables. Des gens qui sont là pour faire de l'argent dans leur poche. Et rester tranquille, on s'en fiche. Vous voyez, si c'était dans un pays normal, là, avec ce résultat que nous avons constaté depuis que le président de la fédération et son équipe sont arrivés, depuis que le coach centrafricain avec son équipe sont arrivés, ils allaient déjà déposer la clé sur la paillasse. Vous voyez, ils ne veulent pas partir parce qu'ils ont un seul objectif, avoir de l'argent. J'ai lu quelque part que la FIFA octroie de l'argent à la Fédération Centrafricaine de football toutes les années. Plus de 500 millions. Qu'est-ce qu'on a fait de cet argent? Alors, je vais faire une proposition. Alors, il est question, pour moi, hein, qu'on puisse arrêter tous ces mois, le gouvernement, qu'on arrête avec l'histoire de football dans ce pays. On prépare une génération nationale. Comme a dit tout à l'heure qui était sur le plateau, on va un peu partout en République centrafricaine, nous allons avoir des joueurs talentueux. Comme la fédération est en train d'organiser tous ces trucs de Super League, tout ça là, ça c'est pour détecter les joueurs centrafricains qui vivent au pays. Laissons de côté cette histoire de diaspora, les Hilaire Momi, les Vianney Mabidé, les Foxy Kété Boama, tout ce monde-là, ils ont commencé où? On les a pris dans le championnat national. Et ils ont défendu les couleurs de la République centrafricaine. Quelle est cette histoire de la légion, étrangère, de la diaspora, qui arrive, mais qui ne donne pas un résultat escompté? Voilà la proposition que je voudrais faire, qu'on puisse arrêter avec l'histoire de football dans ce pays. On prépare une génération pendant 5 ans, 6 ans, 7 ans. On est une équipe nationale avec des joueurs locaux venus des 20 préfectures de la République centrafricaine. Ils se connaissent. On les présente dans des matchs amicaux. Et maintenant, pas voir. Et je dis, il faut vraiment qu'on puisse demander aux gens de la fédération, jusqu'au coach, ils n'ont qu'à laisser leur place aux autres. Depuis que M. Yannine vient là, on n'a pas un résultat bon pour notre football. C'est normal parce que quand on parle de football, c'est les jeunes. Mais dans l'équipe, on n'a pas les jeunes. Au niveau de la fédération, il n'y a que des vieux. Vous voulez qu'ils fassent quoi? Voilà ma contribution à cette émission.
4: Ça reste l'avis de Gildas depuis Bombari. Gilles Lissatsi du CIDU. Gilles, bel après-midi.
10: Allô?
4: Oui, bel après-midi, Gilles. Oui, on vous suit. C'est. Oui. Merci.
10: Merci.
4: Vous pouvez vous éloigner de votre poste récepteur, s'il vous plaît, parce que ça fait écho, ça fait un retour sur
1: un ancien de CESUBAC.
10: Tout ce talent-là c'est aussi du football en tant qu'acteur. En tout cas, et non plus que du pays.
4: Monsieur Gilles, la
11: ligne n'est pas vraiment bonne.
4: On a de la peine.
11: Si vous pouvez vous déplacer encore, parce que là où peut-être vous êtes stable, ce qui fait que la ligne n'est pas bonne.
10: C'est pas bien.
11: On a de la peine à vous suivre.
10: Ah bon?
11: Oui.
10: Bon, je dis.
11: Ça va maintenant, allez-y.
10: Je disais, tout ce tralala qui se fait autour du football en République centrafricaine, là. En tout cas, ayons pitié de ce pays-là. Ayons pitié. Parce que on se feint quelque part, on ne récolte que zéro. On se feint toutes les fois, on ne récolte que zéro, là. Reconstruire, on peut bien refaire le stade de 20 000 places, là. Ça nous coûte combien? Combien de milliards que la RCA ne peut pas le faire? On préfère aller louer des stades à Yaoundé, au Cameroun, au Maroc. On préfère payer des billets d'avion inutilement et pour récolter zéro. Et puis après, on va se mettre à pleurer. Sans sérieux, on veut quoi? On cherche quoi? On veut quoi? On cherche quoi? C'est ça ma question. Je soutiens à ce que tu dis, est-ce que nous sommes nous, l'organisation de ce pays-là ou quoi? Nous sommes pleins. Le 21e siècle là, on est toujours là, pleurnicher comme des petits enfants. Non, c'est pas normal. Soyons, réfléchissons en grand garçon, réfléchissons en homme. Qu'est-ce qu'on peut faire? Moi, je proposais ceci. Je suspends toutes les fédérations, je suspends tout. Je dis bien, j'arrête tout. Moi, gouvernement, j'arrête tout. Aucune fédération ne bouge, aucune fédération ne sort. L'argent qu'on devait payer pour louer le stade, l'argent qu'on devait payer pour le billet d'avion, là, je préfère payer les pénalités à la CAF ou à la FIFA, machin, tout ça. Qu'on prenne conscience d'abord ici, sur place, ici, sur place. Là. Pendant 3, 4, 5 ans. Comme ça, il y aura peut-être un esprit de révolte. Ça va nous révolter pour nous. En fait, nous l'enforcer, quoi. Voilà.
5: Merci à vous, Monsieur Gilles Depisseidou. Merci à vous, merci pour votre proposition. On va devoir revenir ici avec nos invités. Déjà de votre côté, Jordi, dites-nous, il nous reste 4 matchs. Vous avez dit que c'est quasi impossible. Mais aussi pour ne pas aussi aller toujours défaite après défaite, quelle solution technique le sélectionneur doit apporter? Est-ce que ça doit être le sélectionneur? Parce que beaucoup sur les réseaux, vague d'indignation, beaucoup veulent la tête du sélectionneur. Pour d'autres, il faut que le sélectionneur dépose son tablier.
2: Oui, je vois, on a dit maintenant, ça c'est maintenant à la fédération de voir qu'est-ce qu'il faut faire, d'évaluer nos deux premiers matchs, qu'est-ce qui n'a pas marché et qu'est-ce qui a marché et pour améliorer la prochaine campagne. Parce que là, on sait que peut-être c'est pour... moi, je dis ça, ça n'engage que moi. Hein. Peut-être là, on part juste pour défendre l'honneur et peut-être espérer au moins de gagner une place dans le classement FIFA ou soit qualification au niveau de l'Afrique pour nous aider. Parce que là, c'est un peu difficile pour nous.
5: Sur le fond, il faut amener quel changement? Sur le fond,
2: déjà.

0: évoluent dans leur club et c'est les clubs qui les payent. Donc, c'est pendant
1: la FIFA même
0: oui, pendant les fenêtres FIFA qu'ils vont être convoqués pour représenter leur équipe nationale. Donc parfois les gens ils ont souvent 3 ou 4 jours d'entraînement ensemble. Là c'est maintenant où le sélectionneur doit mettre en place ses stratégies pour voir qu'est-ce qu'il faut faire, qu'est-ce qu'il faut améliorer et avoir une équipe compétitive pour aller. Parce que là vous allez voir aujourd'hui le sélectionneur fait un classement, le lendemain on change, on modifie et ça là. Et ça, la cohésion entre les joueurs, et ça ne va pas. Il faut aussi rappeler ces joueurs, l'esprit patriotisme. D'autres sont là, je ne sais pas, ils sont là pour chercher ouverture, pour avoir les clubs, tout ça, parce qu'il y a certains joueurs dans
1: c'est
0: la
1: liste. C'est pourquoi d'autres disent qu'ils ne jouent pas avec leur âme.
0: Oui, certains dans la liste n'ont pas de club. Ils sont sans club, mais on ne peut pas décrire ça, mais on sait ce qui se passe. Donc il faut revoir aussi ce côté et pour nous aider au moins.
1: Pour vite finir sur le plan tactique, sur le flanc offensif, défensif ou au milieu, qu'est-ce que l'RC adore plus renforcer? Parce que quand on voit le match, on voit qu'il y a des problèmes dans presque tous les compartiments du gardien. La relance pose problème. Il y a zéro relance réussie du côté centrafricain.
2: J'ai toujours dit notre équipe n'a pas le fond du jeu. Si l'équipe n'a pas le fond du jeu, on s'ajoute beaucoup plus sur l'aspect technique et de trouver des joueurs qui sont capables, des joueurs qu'ils ont la compétition dans leurs jambes. Quand nous avons des joueurs qui ont la compétition dans leurs jambes, rien n'est impossible. Et c'est pourquoi je ne cesse toujours de démontrer que il faut trouver un entraîneur capable, qui a le niveau au moins de redynamiser le football national centrafricain. Si nous sommes un pays à la concurrence d'une qualification historique à la Coupe d'Afrique des Nations, donc normalement nous devons avoir un technicien expérimenté qui d'abord, d'ailleurs peut-être qui a déjà joué la CAN avec une autre équipe ou un autre pays.
1: Mais ces techniciens coûtent cher aussi.
2: C'est pourquoi je parle de la bonne volonté politique. Exactement. Du gouvernement côté sport. Vous savez, nous avons joué notre match contre Mauritanie. Et si ça joue au complexe sportif 20 000 places, c'est difficile pour qu'on perde ça. Même si nous savons que les autorités ne va pas soutenir les fauves, puisque ça nous rappelle le jour d'investiture du chef de l'État qui
1: en 2021, 30 mars.
2: Qui n'aime pas sa jeunesse, franchement. Comment un chef de l'État prête serment, le même jour, l'équipe nationale joue et fait la défaite.
1: C'est pas le chef de l'État qui joue quand même.
2: Non, mais s'il donne des ordres.
3: L'ordre vient d'Alo.
2: S'il donne des ordres. Il peut proposer. Il dit au veille du match, il peut aller à l'hôtel. Il dit à chaque joueur écoutez, demain, c'est mon investiture. Ce match, on ne doit pas perdre. Voilà, chacun a 5 millions, chacun a 10 millions. Voilà. Et ce match contre Mauritanie en 2021, il suffisait à un point pour la RCA. On va aller jouer, je crois, le barrage. Vous savez, mais on a passé du côté. Donc, c'est pourquoi c'est aussi difficile. Pour que les 4 matchs qui restent pour la RCA joue sur 12 points, ça va être un peu difficile.
3: S'il vous plaît, je connais l'histoire de football centrafricain. Je dirais que le gouvernement est sportif. Faustin Archange Touadéra, meilleur milieu de terrain du stade centrafricain, quand il remettait la balle à Jean-Jacques Kwangba, à Fessona, à Étienne Sekela. Le chef de l'État, c'est un meilleur footballeur. Le premier ministre Félix Mouloua, meilleur footballeur. Le numéro 8 de RAC et de Redessa, je les ai vus jouer. Je les ai vus. Mais Barana, Pirangoun, Demoutigiri, jouer. Mais si le gouvernement est sportif, mais pourquoi le sport ne marche pas chez nous?
1: Posons-nous cette question maintenant.
3: Pourquoi le sport ne marche pas chez nous? Je veux encore plus. J'avais 3 attaquants quand on jouait les grands matchs, les grandes rencontres. Quand il est Moumi rate, Foxy marque. Quand Foxy rate, Vianney Mabidé marque. On appelle ça attaque de pointe, c'est-à-dire ils sont des attaquants de pointe. Aujourd'hui, l'équipe n'a rien, on dit seulement Mafuta. Mafuta, il a raté. Un seul attaquant.

0: 4, pourquoi pas 3? L'autre rate, c'est le second marque. Mais aujourd'hui, l'attaque de la RCA, c'est zéro. Un seul attaquant. Un seul attaquant. C'est pas possible.
1: Merci à vous. Merci. On va aussi parler un peu des actualités sportives ici dans le pays avec du football. La 19e journée de la Super League débute aujourd'hui au stade Barthélémy Bouganda avec un seul match au programme Nathan.
2: Oui, Théonès, en ce moment même, Olympique Réal de Bangui joue contre tout-puissant USCA.
1: Alors, une autre actualité sportive, ces deux finales sont au programme cet après-midi dans deux localités de Bangui, une finale à Damara et une finale à Yombo.
2: Oui, la première, comme vous venez de le signaler, est un tournoi, et celle du tournoi organisé par Sport Unit à Damara. Elle oppose même en ce moment Football Sport Unit à Ligangwe. L'objectif de ce tournoi est de renforcer le vivre ensemble dans la ville de Damara et ses environs. L'autre finale, c'est celle de la Sous-Ligue de Bimoko. Le match oppose en ce moment Askamba à Racing Club.
1: Alors, nous sommes presque à la fin de la première partie de notre émission en langue française. Alors, Monsieur Ask, peut-être votre dernier mot en français. Il y a d'autres qui pensent qu'il faut arrêter avec le sport. Pensez-vous que cette réflexion est-elle bonne pour l'épanouissement de la jeunesse?
0: Non, on ne peut pas arrêter avec le football, avec le sport, même les activités sportives, toutes les disciplines. Nous, c'est la tête. Il faut des responsables, il faut des autorités qui aiment le sport, qui veulent l'épanouissement de leur jeunesse. Il faut qu'on bouge. Il faut qu'on parle de la RCA comme on faisait en
1: 77.
0: Il faut qu'on parle de la RCA. Parler de la RCA, ce sont les autorités qui mettent les moyens. J'ai vu les moyens quand on était parti à Benjerville, on vient gagner une coupe. Si la RCA, les autorités font comme ça, on va gagner, on peut aller loin. Vous ne voulez pas de Enza, d'accord? Parce que il y a une chanson qui dit quelqu'un laisse, quelqu'un prend. Donc on veut quelqu'un qui peut remplacer Enza tout de suite là pour prendre l'équipe et gagner les autres matchs parce qu'il reste 4 matchs.
3: 4 matchs, bien évidemment.
0: Donc quelqu'un laisse, quelqu'un prend. On voudrait un sélectionneur blanc pour le payer à 20 millions, à 30 millions, à 50 millions. Est-ce que vous êtes capables, les Centrafricains, vous?
1: Nous ou bien vous?
2: Alors, merci à Albert Stans, Koko Bako, merci à tous les invités sur le plateau de Radio Ndekeluka. Merci aussi à Théonesto Punika de m'accompagner dans cette émission. Merci à Guirémi qui est à la partie technique. Merci à tous les auditeurs auditrices de Radio Ndekeluka qui ont participé et qui n'ont pas participé. C'est la fin de la première partie de cette émission. On se prend dans quelques minutes pour la deuxième partie en langue nationale Sango.

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3: Confort d'écoute à tous. La viande boucanée ainsi que la viande de bœuf se font de plus en plus rares ces derniers temps sur le marché de Nola dans la Sangambaïri. Les kilogrammes de viande de bœuf qui se vendaient auparavant à 2000 francs coûtent désormais 3000 francs CFA. Cette hausse des prix rend ainsi difficile la tâche des ménages pour nourrir leur famille. Entre-temps, à Bria dans la Haute-Coutou, les personnes retournées du Soudan vivant sur le site du quartier Gobolo manquent d'eau potable pour les soulager. Le contingent mauritanien de la MINUSCA décide de leur fournir de l'eau potable à l'aide d'une citerne. À l'international au Pakistan, après l'échec des négociations engagées avant-hier avec les autorités, le PTI, principale force d'opposition du pays, a lancé ce matin une grande marche de soutien à l'ancien Premier ministre Imran Khan, détenu depuis 2023, régulièrement présenté par les autorités comme une menace pour la sécurité nationale, l'ancien chef du gouvernement semble pourtant conserver une popularité intacte auprès de la population. Football, la finale de la Soliga de Bimokpo dans la commune de Bimbo, c'est juste cet après-midi. Elle oppose actuellement AS Kangba à Racing Club. 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
1: 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Alors que trois attaquants égale le meilleur buteur dans une équipe.
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7: 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Oui, il a un petit football. 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Fédération n'a pas. 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Malgré tout, il y a la fédération, il se passe rien. Hein, à qui normalement la paix? 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Il perd actuellement. 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C'est là, là, là, là, là, là, équipe là, là, là, là, Enzaga là, là, là, équipe là, là, et moi, pas que je compte le football et puis qu'après, allez qu'il y a une volonté, allez qu'il y a une rigueur de match après, allez qu'il y a, c'est comme ça que défendre n'a pas de après. 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si vous allez suivre le championnat. C'est comme si vous allez championnat, il y a des gens qui ont été en train de se faire. Quand tempête olympique, moment, tempête Fatima, tempête d'absolute, il y a des gens qui ont été en train de se faire. 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
8: 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Et aussi, na Pekoni, RCA joué contre Comore, Comore a gagné le 2-0. Le jeu contre Ghana, Ghana a gagné le 5-0. 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Mauritania gagne RCA, 3-1. 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
0: Non, c'est la question de choix.
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2: 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Amit, bonsoir.
3: Bonsoir Martine Oudé, bonsoir à tous. Les réactions se multiplient en RCA face à la hausse du prix du carburant. Dans une lettre ouverte adressée le 30 septembre dernier au Premier ministre, le sociologue et analyste Faustin Zamitou tire la sonnette d'alarme sur les conséquences de cette augmentation. Face à cette situation, le président Faustin Archange Touadéra a appelé la population à faire preuve de patience. Dans une déclaration prononcée hier soir, le chef de l'État a notamment souligné les difficultés auxquelles sont confronter les caisses publiques pour assurer le versement des salaires des fonctionnaires. Culture, l'humoriste centrafricain Prince Apika prépare un grand spectacle prévu le 14 novembre prochain à Bangui. Baptisé Maman africaine, cet événement vise à rendre hommage aux mamans de la RCA et à mettre en valeur la culture du pays à travers l'humour. Football, la quatrième journée de la Ligue des Nations démarre ce soir à 19h45. Le Portugal affronte la Norvège, puis les Pays-Bas reçoivent la Serbie à la même heure. 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
3: 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Ça c'est là sous les gamins du ciseau. Les majorités de moi simbé et petit tranquillement. 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Mais après midi ou un petit papa ton asso. 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Et ça tu tenais. Je me laisse y voir déjà comme il va finalement asso. Il garde une ala et aide là. Alors la police municipale lui police municipale pardon je dis garde républicain. Et puis voilà à manœuvre. C'est là nettoyer un petit maison est propre. Et puis corrosé à gamin jour.
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0: On commence avec la plaine des cultivateurs de la commune de Yambélé, située à 55 km de Alindao dans la Basse-Côte. Ils déplorent la dévastation de leurs champs par des bœufs ces derniers temps. Quelles en sont les causes? Y a-t-il des mesures prises par les autorités pour éviter des conflits entre les différentes parties? Notre correspondant local qui a suivi ce dossier va nous situer. Autre sujet, vous l'avez sans doute écouté dans nos journaux du mercredi dernier, les usagers de la direction des examens et concours DEC ont dénoncé la lenteur dans le processus de délivrance et d'authentification de leurs diplômes. Comment on peut expliquer ces tracasseries? Quelles peuvent être les conséquences? Quelques jours après le reportage de Radio Nekiluka, la situation s'est-elle améliorée? On y revient au cours de cette émission. Et dans notre chronique Buzz, il y a plusieurs réactions sur les réseaux sociaux après l'augmentation des prix du carburant à la pompe par le gouvernement centrafricain.
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0: Souvenez-vous, lundi passé, Radio Nekiluka a traité l'information sur la plaine des cultivateurs de la commune de Yambélé, située à 55 km de Alindao dans la Basse-Côte. Plusieurs hectares de champs ont été dévastés par des bœufs. Les cultivateurs, victimes de ces dégâts, accusent les éleveurs de n'avoir pas respecté les zones réservées à l'agriculture. Notre correspondant Isidore Votou a rencontré quelques victimes.
2: Des bœufs ont déjà dévasté des champs de manioc, arachide et maïs situés aux alentours de la commune de Yambélé. Après avoir visité leurs champs complètement détruits, quelques cultivateurs expriment leur colère.
3: Les bœufs ont détruit plusieurs champs. Ils ont dévasté mes plantations lorsque je n'étais pas sur place. Quand je voulais réagir, les éleveurs ont refusé de payer les dommages. Qu'est-ce que je peux faire?
4: Nous souhaitons que les éleveurs puissent éloigner leurs bêtes de nos champs. C'est grâce à nos champs que ces éleveurs mangent aussi la boule de manioc. Mais pourquoi ils ont laissé leurs détruire nos champs d'arachide.
5: Les bœufs ont détruit nos champs, nous en avons parlé aux notables. Mais devant les juges, les éleveurs ont dit que c'est nous qui avons cultivé dans la zone d'élevage. Donc, ils ne pouvaient rien faire.
2: Pour Germain Atisatidou, point focal de l'Agence centrafricaine de développement agricole ACDA, cette situation risquerait de favoriser un conflit entre les cultivateurs et les éleveurs dans cette localité.
6: Plusieurs éleveurs ont quitté la localité de Gbokolobo dans la Ouaka pour venir à Poudjou. Ceux-ci et les cultivateurs mènent leurs activités au même endroit. On assiste donc à des dévastations des champs. Cela risquerait de créer de vives tensions.
2: Yaya Bimboulji, premier adjoint au maire de la commune Élevage et Ou, compte faire une descente sur les lieux pour résoudre ces problèmes entre les différentes parties.
7: Nous avons dit à nos collègues de la commune de Yambélé que nous devons organiser une réunion suite à ce problème. On avait demandé aux cultivateurs et aux éleveurs de se rapprocher des maires lorsqu'il y a un malentendu. Mais puisque la situation est devenue compliquée, on pourra ramener la décision prise à l'époque du défunt président Bokassa portant délimitation des zones d'élevage et celles réservées à l'agriculture.
2: Selon certains cultivateurs, si rien n'est fait pour déterminer les zones de pâturage, la commune risquerait de faire face à une rareté sur le marché de certains produits alimentaires tels que le manioc.
0: Merci à vous, Diaske Isidore Voto. Vous êtes en ligne depuis Alindao. Bonsoir Isidore.
8: Bonsoir Parfait, dit commissaire. Bonsoir à tous.
0: Comment vous avez procédé à la réalisation de ce reportage sur la plainte concernant les dévastations des champs dans la commune de Yambélé?
8: Merci Parfait de m'avoir donné l'occasion d'apporter davantage de précisions sur cette question de dévastation des champs dans la commune de Yambélé. La commune de Yambélé est une commune assez vaste où vivent à la fois des cultivateurs et des éleveurs. Depuis un certain temps, les problèmes entre ces deux communautés se multiplient. Des autorités se sont déjà rendues dans la zone pour tenter de réagir, mais malheureusement, les difficultés persistent. À plusieurs reprises, les habitants de la zone m'ont contacté par téléphone pour m'informer des problèmes et me demander de venir constater la situation afin d'en parler à la radio. C'est dans ce contexte que j'ai décidé de me rendre à Poudjou, chef-lieu de la commune de Yambélé, pour toucher du doigt la réalité sur le terrain. Une fois sur place, j'ai rencontré des cultivateurs et recueilli leurs témoignages. J'ai également recueilli les réactions de certaines personnes ressources et des autorités locales. J'ai ensuite transmis ces éléments à la rédaction centrale que vous avez suivi ce lundi.
0: Alors Isidore, quels sont les villages de cette commune qui sont les plus touchés par ce problème?
8: Parfait du commissaire, je peux vous dire que Poudjou Centre est l'une des premières localités concernées. À côté de Poudjou, nous avons notamment Codé, Oropo, Bouikete et Atia. Il y a également Mbolo et Bondo qui se trouvent dans la commune de Bangikete. Ce sont des zones où l'agriculture occupe une place importante dans les activités des populations.
0: Situez-nous sur la localisation de ces différents villages.
8: Lorsque je parle de Poudjio, il faut savoir que cette localité se trouve à la frontière entre la Waka et la Basse-Koto. Poudjio se trouve à environ 55 km d'Alindao et à environ 5 km de Bokolobo dans la Waka. Pour les villages comme Atia, Boikete et Oroko, ils se trouvent à l'intérieur de la commune. Lorsqu'on quitte Alindao en direction de Bambaré, on arrive à Poudjio avant d'atteindre Bokolobo après la mairie de Yambélé. Il y a une voie sur la droite qui permet d'accéder à ces différents villages. C'est une zone à forte activité agricole où la population vit essentiellement de l'agriculture et produit notamment du manioc, du maïs, de l'arachide et d'autres produits vivriels.
0: Comment on peut expliquer les causes de cette dévastation des champs?
8: Il y a plusieurs causes dédiées, mais je vais essayer de vous donner les principaux éléments que j'ai pu constater sur le terrain. Dans la zone de Yambélé, du côté droit de la route, en allant vers Bambaré, jusqu'au village comme Boikete, Oropo et d'autres localités, les espaces étaient principalement occupés par les cultivateurs. Après la rivière Yambélé, en poursuivant dans cette direction, on entre davantage dans les zones réservées à l'élevage. Du côté gauche de la route, les cultivateurs exploitent généralement des terres jusqu'à environ 10 km. Au-delà de cette limite, dans la brousse vers Boingou et Ngikpa, se trouvent les zones d'élevage. Mais avec les différents conflits, beaucoup d'éleveurs ont quitté leur zone habituelle. Ils ont notamment subi des pertes de bétail avec des cas de vol de bœufs et des attaques attribuées à des hommes armés non identifiés. Pour des raisons de sécurité, certains éleveurs se sont donc rapprochés des zones habitées et parfois des espaces agricoles. C'est cette situation qui a progressivement créé des tensions avec les cultivateurs.
0: Mais est-ce qu'il y a des mesures prises par les autorités de Alindao ou de Yambélé pour éviter des conflits entre les différentes parties?
8: Effectivement, après la diffusion de notre information, une mission était en préparation pour se rendre dans la zone. Cette mission devrait réunir notamment le sous-préfet, le responsable local de l'Agence centrafricaine de développement agricole, ainsi que l'Agence nationale de développement de l'élevage, ANDE, avec l'appui des services des eaux et forêts. L'objectif était de sensibiliser les deux parties afin que chacun puisse respecter les espaces qui lui sont réservés. Cette mission était annoncée pour le samedi. Cependant, au moment où je vous parle, je n'ai pas encore pu confirmer si elle a effectivement eu lieu. Pour l'instant, c'est la principale mesure dont j'ai connaissance concernant cette situation.
0: Isidore, dans votre reportage, le premier adjoint au maire de la commune d'élevage d'Eou, Yaya Mouldi, a annoncé une mission à Yambélé. Est-ce que cette mission a déjà eu lieu?
8: Pour cette mission annoncée par le premier adjoint au maire de la commune d'élevage d'Eou, M. Yaya Bimouldi, jeudi matin, je l'ai personnellement contacté en tant que journaliste pour faire le suivi et savoir s'il a déjà effectué cette descente sur le terrain. Il m'a indiqué que ce n'est pas encore le cas. Il n'avait pas non plus précisé la date à laquelle cette mission pourrait avoir lieu.
0: Toujours dans votre reportage, vous avez dit que si rien n'est fait pour déterminer les zones de pâturage, la commune risquerait de faire face à une rareté de certains produits alimentaires. Est-ce qu'il y a déjà des conséquences?
8: Effectivement, parfait de dire comme ça, il y a déjà des conséquences qui sont ressenties par le ménage de cette localité. Le manioc qui se vendait auparavant autour de 500 francs CFA sur le marché de Poudjio s'est situé aujourd'hui entre 750 à 1000 francs CFA, selon les informations recueillies sur place. D'autres produits comme le sésame, le riz et l'arachide deviennent également plus difficiles à trouver dans la zone. Certains cultivateurs sont même obligés de se déplacer jusqu'à Alindao pour s'approvisionner. Lorsqu'ils ne trouvent pas certains produits à Alindao, ils doivent poursuivre jusqu'à Datoko, situé à environ 7 km d'Alindao en direction de la commune Bakou.
0: Alors pour terminer, en plus de couloirs de transhumance, que faut-il faire pour sécuriser la zone?
8: Teddy, je dirais qu'il faut d'abord renforcer la sensibilisation. Il faut organiser des campagnes de sensibilisation dans la zone afin d'expliquer davantage aux populations de Yambélé les causes et surtout les conséquences des conflits entre cultivateurs et les éleveurs. Deuxièmement, il faut prendre en compte la question de la sécurité des éleveurs et de leur bétail. Comme je l'ai expliqué au début, Yambélé se trouve à l'entrée de la Basse-Koto. Après Bokolobo, lorsqu'on vient de la Waka, c'est une zone qui par le passé a connu de problèmes d'insécurité, notamment de cas de braquage et de vol de bétail. Donc, lorsqu'on demande aux éleveurs de regagner leur zone habituelle, il faut également garantir leur sécurité ainsi que celle de leurs bœufs. Il faut également penser à organiser des patrouilles l'esprit de sécurité dans la zone.
0: En tout cas, merci à vous, Desquin Isidore Voto, d'avoir répondu à nos questions.
8: Merci à vous aussi, Parfait Eddy Komessé, et merci à tous les auditeurs de Radio Ndekeluka qui nous suivent depuis Alindao et partout ailleurs.
0: Marquons une petite pause pour aborder notre deuxième sujet.

0: Le deuxième sujet qui revient dans la synthèse de l'actualité concerne la plainte des usagers de la direction des examens et concours DEC. Ils dénoncent la lenteur dans la délivrance et l'authentification de leurs diplômes. Ils enchaînent les allers et retours pendant plusieurs jours sans résultat. Une situation qui suscite de nombreuses plaintes. Bolivis Massambay.
1: Il est 4h du matin à la DEC. Devant les locaux, une longue file d'attente s'est déjà formée. Selon plusieurs usagers, il faut arriver dès 3h pour avoir une chance d'être servi rapidement. C'est le cas de Léonce, venu déposer son diplôme.
2: C'est depuis 3h du matin que je suis là pour déposer mon diplôme pour authentification. Si tu n'arrives pas tôt le matin, tu risques de ne pas être reçu dans la journée. Cela fait déjà 2 semaines que je viens sans pouvoir déposer mon diplôme. Aujourd'hui, j'ai décidé de venir très tôt le matin. Si cela se fait rapidement, cela me permettra de m'inscrire à l'université.
1: Depuis plus de 2 semaines, Bienfait revient presque chaque jour pour faire authentifier son diplôme, mais sans succès. Ce matin encore, il est arrivé à 3h avec l'espoir que ce sera enfin son tour.
3: Malgré que j'ai quitté ma maison environ 3h, quand je viens ici, il y a tellement de gens ici. Donc ça m'a poussé de venir aujourd'hui pour avoir une place de déposer mon dossier.
1: Même frustration pour Sofoni. Voilà une semaine qu'elle attend de récupérer son diplôme après son dépôt pour authentification. Mais à chaque rendez-vous, on lui demande de revenir plus tard.
4: J'ai déposé mon diplôme pour authentification depuis la semaine dernière. On m'avait donné rendez-vous aujourd'hui pour le récupérer. Mais on m'a encore demandé de revenir demain. Si je ne le récupère pas à temps, ce retard risque de me pénaliser. Avant, les gens payaient 3000 francs pour récupérer leur diplôme. Maintenant, le montant est passé à 5000 francs, sans qu'on nous explique les raisons de cette augmentation.
1: Martial, un autre usager de la DEC, comptait déposer sa candidature au concours d'histoire-géographie de l'université de Bangui. Mais son diplôme n'est toujours pas disponible. Une attente qui compromet son projet.
5: Ça fait déjà une semaine, juste pour retirer mon diplôme par rapport à l'authentification. Si ça traîne, ça va jouer énormément sur moi.
1: Nous avons tenté de joindre les responsables de la DEC pour recueillir leurs explications, mais nos démarches n'ont pas abouti. À cette lenteur s'ajoute une autre préoccupation, les frais de retrait des documents. Alors qu'il fallait auparavant débourser 3000 francs CFA pour l'attestation de succès et le relevé de notes, un tarif de 5000 francs CFA est désormais appliqué. Une hausse que plusieurs usagers disent avoir du mal à supporter.
0: Bolivis Massambay vient de nous rejoindre dans le studio A de Radio Dekeluka. Bonsoir Bolivis.
6: Bonsoir Parfait Eddy Comessé. Bonsoir à tous nos auditeurs qui nous suivent en ce moment.
0: Merci pour cette information. D'abord, pourquoi avoir choisi ce sujet sur la plainte des usagers de la DEC?
6: Bon, d'abord, je peux dire que c'est un sujet de la rédaction. Mes responsables ont constaté que vraiment il y a un attroupement ces derniers temps devant la direction et ils m'ont demandé d'aller constater de

0: mes yeux ce qui se passe dans cette institution, raison pour laquelle je suis allé là-bas et j'ai constaté exactement ce qui se passe au niveau de la DEC.
1: Nous avons écouté dans votre reportage, vous avez dit qu'il est 4 heures, c'est-à-dire que vous êtes allé là-bas tôt le matin. Mais comment vous êtes organisé pour recueillir les différents témoignages que nous avons écoutés?
0: Oui, je t'ai dit, puisque selon certains témoignages que nous avons reçus, il y a des usagers qui passent même la nuit là-bas au niveau de la direction pour occuper la première place. Et quand le sujet m'a été attribué, je me suis levé à 3 heures du matin et puis je suis arrivé à 4 heures. J'ai vu quand même une vingtaine de personnes qui viennent déposer leur diplôme pour authentification. Et certains usagers que j'ai interviewés, ils m'ont dit que ça fait quand même plusieurs semaines qu'ils sont là au niveau de la direction pour déposer leur diplôme pour authentification. Mais bien qu'ils viennent tout le temps ici, ils n'ont pas pu avoir accès à la dame qui s'occupe de l'authentification, raison pour laquelle ce jour-ci, le mardi, ils ont décidé de venir tôt le matin pour occuper la première place.
1: Qu'est-ce qui est à l'origine de cette lenteur au niveau de la DEC?
0: Bon, je peux dire que la demande est forte que l'offre. Pourquoi je dis ça? Parce que même si tu es à Birao, à Oubo, dans certaines régions du pays, tu es obligé de descendre sur Bangui afin d'authentifier ou bien de retirer ton diplôme. Et surtout, nous sommes à la rentrée scolaire. Beaucoup de personnes ont besoin de leur diplôme, ont besoin de déposer ou ont besoin de candidater à certains concours, à certains tests. Raison pour laquelle, cette année, les gens sont vraiment nombreux à venir au niveau de la DEC pour faire authentifier leur diplôme ou bien faire la demande de retrait de leur diplôme.
1: Le directeur de la DEC a promis de réagir. Est-ce qu'il l'a fait? Si oui, quelle est sa réaction?
0: Effectivement, après la diffusion de ce reportage, le directeur de la DEC a promis de réagir. Malheureusement, ça n'a pas été fait. Le lendemain, je suis allé le voir. Il m'a dit finalement, il a réfléchi, mais il ne souhaite pas nous accorder une interview. Mais néanmoins, il nous a dit que l'institution marche bien, l'institution travaille bien, le service qui s'occupe de l'authentification ou bien de délivrance des diplômes fait bien son travail. Il m'a dit que son institution est une institution qui est vraiment très sensible et les diplômes qui sortent de là doivent être vraiment crédibles. Ça doit être irréprochable parce que il y a des personnes qui n'ont pas été déclarées ou qui ne sont pas admis au baccalauréat, mais quand même, ces personnes-là se permettent de venir déposer ou bien faire la demande de leur diplôme. Alors, c'est des choses qu'il faut vraiment avoir un œil regardant là-dessus. Autre chose, il y a des personnes qui viennent avec des faux diplômes pour l'authentification. Alors, le service de contrôle doit avoir un œil regardant là-dessus pour détecter si c'est un faux diplôme ou ce n'est pas un faux diplôme. Donc, c'est des choses comme ça que le directeur a expliqué parce qu'il m'a dit que ça prend beaucoup de temps pour vérifier les diplômes, que les gens viennent pour authentification et autres là. Donc, ça nécessite de temps, mais il m'a dit que le service fait bien son travail, il n'y a pas de problème, bien que les gens soient là pour faire la demande de leur diplôme, mais ce qui est sûr, le service fonctionne bien.
1: Mais le problème qui se pose, c'est le débordement. Est-ce qu'il n'a pas reconnu qu'il y a débordement ou qu'il y a une forte demande, comme vous l'avez dit?
0: Oui, effectivement, il le reconnaît qu'il y a une forte demande parce qu'il est là, mais puisque lui-même, il a dit que c'est un service qui est très, très sensible, donc il faut vérifier minutieusement les diplômes que les gens amènent pour authentification. Donc, raison pour laquelle il y a beaucoup de monde devant la direction.
1: Donc, il a préféré parler hors micro.
0: Effectivement, Teddy.
1: Mais quelques jours après la diffusion de votre reportage et sa réaction, y a-t-il une amélioration sur le terrain?
0: Non. Pour l'instant, c'est le statu quo. Il y a encore beaucoup de monde devant la direction pour obtenir leur diplôme parce qu'ils ont fait la demande il y a quand même plusieurs semaines. Donc, il y a encore un attroupement inédit devant cette direction. Donc, c'est toujours le statu quo en ce moment.
1: Alors, Bolivis, selon les témoignages recueillis auprès des concernés, est-ce qu'il y a déjà des conséquences sur eux concernant cette lenteur?
0: Il y a des conséquences, évidemment. Si vous avez bien suivi le reportage qui était passé, il y a des personnes qui ont voulu candidater pour le test d'histoire et géographie de l'université de Bangui, mais leur crainte en ce moment c'est que leurs diplômes ne sont pas encore disponibles. Vous voyez, ça va les pénaliser. Bientôt on va clôturer le dépôt des dossiers du test. Vous voyez, c'est entre autres quelques conséquences que je peux vous énumérer.
1: Si nous suivons bien votre reportage, il s'agit de deux problèmes. Il y a certaines personnes qui sont là pour retirer leur diplôme, que ce soit le bac, et il y en a d'autres qui sont là pour authentifier leur diplôme. Alors, devant cet attentat,

0: attroupement, ce problème. Qu'est-ce que vous proposez pour éviter ce genre de tracasserie qui impacte d'ailleurs certains diplômés, comme vous l'avez dit?
1: Merci Teddy pour cette question. Vous savez, c'est un gros problème. Donc moi, j'aurais souhaité, si on peut penser à décentraliser ce service, pourquoi pas dans certaines régions du pays. Donc la décentralisation de cette institution, elle est vraiment très importante.
0: En tout cas, merci à vous, Bolivisma Samaye.
1: Je vous en prie.
0: Dernière partie de notre émission, c'est avec vous, Hamid Tidiane, pour le buzz de l'actualité de la semaine. Bonsoir Hamid.
2: Bonsoir Teddy. Les réseaux sociaux s'enflamment après l'augmentation des prix du carburant à la pompe. Jeudi dernier, au cours d'une rencontre avec les représentants des organisations et fédérations syndicales, la ministre de l'énergie Edwige Opportune Punungiza a confirmé que le gouvernement a augmenté les prix des carburants à la pompe. Selon les nouveaux prix, un litre d'essence est passé de 1050 à 1150 francs pour les particuliers, soit 100 francs de plus et 1500 francs pour les entreprises et les organisations. Quant au prix du gasoil, il coûte désormais 1400 francs pour les particuliers au lieu de 1250 francs, soit une augmentation de 150 francs. Les entreprises et les organisations doivent désormais payer 1600 francs pour un litre de gasoil. Il y a eu ces augmentations malgré les contestations de l'opposition démocratique et des organisations de la société civile ainsi que de certaines centrales syndicales. Un internaute sur Facebook dit « Après cette nouvelle augmentation des prix du carburant, les prix des produits de première nécessités vont aussi galoper et les répercussions seront très dures pour les populations les plus modestes. » Un autre affirme un autre coup de marteau sur la tête du peuple. Le quotidien des Centrafricains sera fortement impacté par cette mesure. C'est une très mauvaise décision. C'est de l'arnaque et c'est du vol. Celui-ci s'interroge en ces termes. Qu'est-ce qui se passe dans ce pays, la RCA? Ils ont augmenté les prix du carburant au moment où les élèves ont repris le chemin de l'école. Sûrement, les prix de transport va s'envoler. Pour cet internaute, il déclare, le FMI a suggéré au gouvernement centrafricain de baisser les prix de carburant, mais celui-ci les a plutôt revus à la hausse alors que les salaires des fonctionnaires n'ont pas changé. Un autre rétorque, je suis d'accord pour une augmentation des prix des hydrocarbures. Même dans certains pays développés, les prix du carburant ont augmenté à la pompe à cause de la guerre au Moyen-Orient qui occasionne la fermeture régulière du détroit d'Hormuz. Il a aussi ce commentaire toujours sur Facebook, il n'y a jamais eu des mesures d'accompagnement quand le gouvernement augmente les prix du carburant, comme il vient une fois de plus de le faire. Pour cet internaute, il fait une proposition. En situation de monopole, c'est le vendeur qui impose ses prix aux consommateurs. Alors que ce n'est pas le cas quand il y a la concurrence pure et parfaite, dans ce cas de figure, le consommateur est libre de choisir chez qui il veut acheter. Donc, nous voulons le décret d'application de la loi sur la libéralisation du secteur pétrolier en RCA. Celui-là est très remonté, Teddy. J'ai toujours dit ceci. Nous sommes dirigés par un groupe qui ne cherche qu'à consolider son pouvoir et à demander aux Centrafricains de payer toujours pour qu'ils puissent vivre mieux alors que les pauvres souffrent. Teddy, ce sont là les quelques commentaires vus sur le net après la nouvelle augmentation des prix du carburant à la pompe.
0: Merci Hamid pour votre chronique buzz. Ainsi prend fin la synthèse de l'actualité de la semaine pour ce dimanche 4 octobre 2026. Merci de nous avoir suivis. On se donne rendez-vous dimanche prochain pour un nouveau numéro de votre émission sur Radio Nekiluka. 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Tout de suite, la version sango de cette émission.

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lecture de vos avis et communiqués sur les 100.9 FM Radio Monde Kiluka dans le cadre de ces interventions en République centrafricaine en partenariat avec le HCR, l'ONG dédiée, mais en œuvre le projet PFA-6CAF-11061-Y26P-6-00-03-18-15 autonomisation et accès aux services financiers pour l'atteinte des résultats du projet cité ci-dessus. Dédié lance l'appel d'offres numéro 003/2026/dédié/RCA pour l'acquisition et la distribution de 300 animaux dont 150 chèvres, 120 porcs et 30 moutons en âge de reproduction aux bénéficiaires du projet dans les localités de Mungumba, Bangui et environ, Samba et Boubui. Les fournisseurs intéressés par ce appel d'offres peuvent obtenir gratuitement les dossiers complets du lundi au vendredi de 8h30 à 15h par courrier électronique en adressant la demande à admin, minuscule bien sûr, rca@dedi.org ou en le téléchargeant à partir du lien suivant https://dedi.org/appel-d'offres-6RCA. Le dossier, une fois rempli, est à déposer sous pli fermé au bureau de Dédié, ici à Bangui, au bureau au quartier CK2, 2e arrondissement, rue 2099, rue en face de Palladium, 3e ruelle à gauche, 6e clôture à droite, portail noir. La date limite de réception des dossiers est prolongée jusqu'au 15 octobre 2026 à partir de 16h30. Faites à Bangui le 1er octobre 2026. 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Une déclaration de recette vous sera remise contre un versement de 15 000 francs CFA de dossier. 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Le secrétariat est ouvert tous les jours ouvrables de 8h à 15h30 et les samedis de 8h à partir à 12h00. La direction porte à l'endroit des candidats ayant obtenu leur baccalauréat ou un diplôme équivalent n'ayant pas encore retiré les attestations de succès et ceux qui sont en attente de l'authentification de leur diplôme par la direction des examens et concours de déposer leur dossier de candidature sous réserve de leur diplôme. 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

0: 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Voilà. 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
1: 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C'est comme ça, la vaina, il y en a qui en face,
0: Aïe, un nouveau petit gars là.
1: Aïe, qui n'a pas de terre là. Donc, si tu as la gagne, qui a aussi, voilà, va y trouver une génération. Si la terre est là, il y a un classique, espace des artistes.
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1: Merci, Miti Moun, Johnny Lacuy, pour Johnny Lacuy, tout à l'heure, tout à l'heure, tout à l'heure, tout La famille n'a pas été en train de faire la famille. Il y a des gens qui ont été en train de faire
0: la famille. Il y a des gens qui ont été en train de faire la famille. Allô? Oh là là.
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2: 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Tenez la moi, tenez soif, hein.

0: Quand on a baguette, tu bombardes la waka, quand tu as la caméra, tu n'as pas piqué ou bien. Alors, bando, carré là. Journée, tu as la sotona. Et donc, alors, la guérite, la magine de Kulukan, la lit de l'Angola. 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
0: Alors, ça t'a coussé, tiens, car n'a pas gagné.
2: Mais
0: quoi? Alors, classe 1.
2: La 5e.
0: Et quand tu as Zia, ouais?
2: Azia, Toto.
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20: 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Nous vous invitons à présent à suivre le bulletin de ce soir avec Amit Tidiane. Amit, bonsoir.
21: Bonsoir Martine Oudé, bonsoir à tous. Le gouvernement centrafricain a annoncé le 1er octobre une nouvelle hausse des prix du carburant à la pompe. Cette décision a suscité de nombreuses réactions au sein de la population. Face à cette situation, le président Faustin Archange Touadéra a appelé cette dernière à faire preuve de patience. Dans sa déclaration d'hier soir, le chef de l'État a reconnu que le pays traverse une situation financière difficile. À Nola, dans la Sangambaïri, la viande boucani ainsi que la viande de bœuf se font de plus en plus rares ces derniers temps sur le marché de la ville. Cette hausse des prix rend de plus en plus difficile la tâche des ménages pour nourrir leurs familles. Plus de détails avec notre correspondant Firmin Bingemilao.
22: Depuis presque un mois, le panier de la ménagère souffre à cause de la rareté de la viande dans la ville de Nola. Les consommateurs peinent à trouver de la viande bovine sur le marché, de même que la viande de chasse. Une situation qui complique l'alimentation dans les ménages. Rosine Kotopeyama, détentrice d'un restaurant, s'explique.
23: Dans un passé récent, une queue de bœuf que nous achetons à 3500 francs et 4000 francs CFA coûte désormais 7000 francs. Une pâte coûte 2500 francs. Les bouchers nous rapportent également que les prix du bœuf ont galopé.
22: Certaines sources justifient la pénurie de viande boucanée par l'abandon de la chasse par ses pratiquants au profit de l'exploitation minière. Wilfran Bando alias Tonton, grossiste de viande de brousse.
24: Les fortes intempéries de cette saison sont à l'origine de cette rareté de la viande de chasse. Certains chasseurs ont cessé leurs activités, tandis que d'autres sont partis sur les chantiers miniers ou se sont consacrés à l'exploitation de l'ail sauvage. C'est ce qui explique l'absence de viande de chasse sur le marché.
22: Bienvenue Koudouma, le chef du service préfectoral de l'élevage et de la santé animale de la Sangambaïré, évoque les raisons qui justifient cette rareté de la viande de bœuf sur le marché local.
25: La période de transhumance est déjà terminée. Les éleveurs sont repartis dans leurs zones
0: respectives. Et maintenant, nos commerçants à bétail partent très loin, à Yaloké, soit à Bouda, soit à Zalingo pour chercher les bœufs là-bas. Mais là-bas, ils n'ont pas trouvé parce que les éleveurs sont retournés sur leur lieu de résidence habituel. Donc, c'est ce qui explique cette rareté de la viande bovine sur le marché.
22: Selon les autorités locales, le retour des éleveurs sédentaires dans les localités de Ngoulo, Beya et Monassao pourrait faciliter le ravitaillement en viande de bœuf car il manque de marché à bétail dans la localité. Cette rareté de la viande risque d'aggraver l'insécurité alimentaire dans la ville de Nola. Firmin Bengemilao, Nola, Radio Ndekeluka.
21: Entre-temps, à Bria dans la Haute-Coteau, les personnes retournées du Soudan et vivant sur le site du quartier Gobolo manquent d'eau potable. Pour les soulager, le contingent mauritanien de la MINUSCA a décidé de leur fournir de l'eau à l'aide d'une citerne. Gasmala Mustapha nous en parle.
1: Depuis leur installation sur ce site en 2023, ces retournés se plaignent de leur difficile accès à l'eau potable. Informé de ce problème, le contingent mauritanien de la MINUSCA met à leur disposition plus de 10 000 litres d'eau potable dans une citerne. Serge-Henri Likiema, de la police des Nations Unies, explique la motivation de la mission.
2: Sur ce site, il y a un problème d'accès à l'eau potable. Voilà pourquoi nous avons pensé à leur offrir de l'eau potable. Nous sommes en période hivernale et question d'hygiène également, ça peut provoquer des maladies comme le choléra. Donc c'est un geste également pour les sensibiliser sur l'hygiène. Le commandant mauritanien l'a dit, ils vont penser à ce que ce soit régulier, même si c'est une fois par mois. Et si vraiment il y a de l'engouement autour, ça pourrait même être chaque semaine qu'il y aura cette distribution d'eau potable.
1: Les occupants de ce camp de fortune saluent le geste, mais souhaitent qu'il soit pérennisé. Aïcha Mahmad vient de s'approvisionner en eau sur place.
3: Merci, Madame Miskal.
23: Nous remercions la MINUSCA pour son geste. Cela va nous aider, surtout que souvent, lorsqu'on va s'approvisionner en eau de pluie, certaines personnes nous chassent. Même l'unique forage de notre secteur tombe régulièrement en panne. Nous souhaitons que cet appui de la MINUSCA soit pérennisé.
1: Oumar Mahmad, un autre ex-réfugié, père de famille, souhaite une assistance médicale au quartier Gobolo.
4: Ici, plusieurs personnes ont la grippe et pour de nombreuses autres, ce sont les boutons qui apparaissent sur leur peau. Il s'agit d'une maladie contagieuse, donc nous voulons des médicaments pour nous soigner.
1: Sur près de 1000 retournés du site de Gobolo, certains d'entre eux sont relocalisés au village Rabat, à 4 km de Bria. Gasmala Mustapha, Bria, Radio Ndekeluka.
21: Et puis, pour favoriser une bonne gouvernance au sein d'une organisation et éviter le conflit institutionnel, la Maison des Service, une structure qui regroupe plusieurs organisations nationales, a formé jeudi et vendredi dernier 85 acteurs de la société civile venus de Bangui et des villes de province sur la bonne gouvernance. Le point avec Bolivis Massambay.
25: 85 acteurs de la société civile venus de province et de Bangui ont pris part à cette formation. L'objectif est de permettre aux participants de comprendre leur rôle pour favoriser une gestion transparente dans leurs organisations. Auric Potin Kessénégo, venu de Bombari et chargé de programme au sein de l'association Chemin de l'Espérance ACE, apprécie cette formation qui, selon lui, elle vient à point nommé.
26: À l'issue de cette formation, on a vu comment on peut déjà gérer notre organisation. Au sein d'organisations de la société civile, beaucoup ne maîtrisent pas leurs responsabilités. Et donc, du coup, parfois le coordonnateur essaie de travailler à la place du chef de projet ou le chef de projet essaie de travailler à la place du coordonnateur. Donc du coup, ça posait vraiment un problème et ça nous fragilise.
25: Ketia Dominique Colissio, coordonnatrice de l'organisation des femmes émergentes pour le développement en Centrafrique OFED, promet de mettre à la disposition de son équipe les nouvelles connaissances acquises.
27: C'est une formation que j'apprécie beaucoup, qui m'ont pris vraiment à cœur. Après cette formation, je promets que nous mettrons, avec mon équipe, en pratique tout ce que nous avons reçu ici.
25: Cette rencontre est organisée par la Maison des Services. Fred Bokoma, son secrétaire général du conseil d'administration, justifie la raison de cette formation.
28: Chaque année, la Maison des Services reçoit des nouvelles adhésions. Et donc, ces organisations qui viennent de prendre leur adhésion doivent être renforcées, doivent connaître ce que c'est que la Maison des Services. Donc, c'est leur induction. Donc, on a passé les deux jours pour pouvoir renforcer leur capacité sur ce que c'est que la maison de service, sur ce que c'est que la structuration d'une organisation, la gouvernance. l'annonce d'une organisation.
25: Cette formation des acteurs de la société civile intervient au moment où beaucoup de Centrafricains s'interrogent sur leur rôle face à la vie chère.
21: Culture dans ce bulletin, l'humoriste centrafricain Prince Apeka prépare un grand spectacle prévu le 14 novembre prochain à Bangui. Baptisé Maman africaine, cet événement vise à rendre hommage aux mamans de la RCA et à mettre en valeur la culture du pays à travers l'humour. À quelques semaines de ce rendez-vous, Prince Apeka présente les grandes lignes de son spectacle au micro de Martine Woody.
3: Aujourd'hui, ce projet me coûte à cœur. J'ai lancé ce projet, c'est dans le contexte de soutenir nos mamans africaines. C'est de montrer au public qui seront là l'importance de nos mamans dans la vie humaine. Si elles ne sont pas en vie, nous aussi, on ne devrait pas voir le monde. Donc, toute personne a une maman. Et il faut mettre maintenant la lumière et donner l'importance à cette maman-là, de la valoriser sur le plan national et sur le plan international. C'est prévu pour le 14 novembre à l'hémicycle des affaires étrangères. On va jouer deux jours. Le 14 novembre, c'est pour les mamans africaines. Et maintenant, on va faire un show libre le 15 novembre au niveau de Ouassa. Nous avons prévu beaucoup de surprises à nos publics qui viendront le jour là pour voir le spectacle. Vu pour un premier pas, nous sommes en train de nous organiser pour donner un spectacle à la hauteur que ces publics là ne vont pas s'attendre à ça. Ça sera une surprise à jamais qu'ils viendront découvrir le jour J. À travers nos mamans, certains de nos mamans qui seront aussi avec nous, qui vont jouer sur scène, ça sera pour la première fois de voir une maman peut-être âgée et se lance dans l'humour et va prester devant ces publics là.
21: Actualité africaine. Au Cameroun, le président du Conseil constitutionnel, Clément Atangana, est décédé hier nuit à Paris, en France, à l'âge de 85 ans. Les circonstances de son décès restent pour l'instant inconnues. Nécrologie toujours, mais cette fois au Sénégal. L'écrivain sénégalais Cheikh Hamidou Kane, auteur de l'aventure ambiguë, est également décédé hier soir à Dakar, à l'âge de 98 ans. L'annonce de son décès a été faite par le président de la République sénégalaise, Bassirou Diomaye Faye, sur son compte X. Football. Démarrage aujourd'hui des matchs de la 19e journée de la Super League au stade Barthélémy Bouganda. Ce soir, tout puissant USCA a battu Olympique Réal de Bombari 2-0. Du foot à l'international, la 4e journée de la Ligue des Nations débute également ce soir. En ce moment, le Portugal affronte la Norvège tandis que les Pays-Bas reçoivent la Serbie. Dans le même temps, le Danemark s'oppose au pays de Galles et la Grèce affronte l'Allemagne. Fin de ce bulletin sur Radio Ndekeluka. Merci à tous de l'avoir suivi. Martine Oudé, nous vous remettons l'antenne.
20: Merci beaucoup à vous, Ami Tidiane, ainsi qu'à Guy Rémi Yamin Indi qui assurait la technique de ce bulletin d'info. Marquons à présent une pause avant de retrouver Christiane Demango dans 100% Culture.
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20: 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Place maintenant à Christiane Demango et son invité. Bienvenue Juvenal Yassara pour parler de la participation du Centrafrique au FILAB. Mais nous vous signalons que cette émission est une rediffusion.

0: Arthur.
1: Bonsoir à toutes et à tous et bienvenue dans votre émission culturelle sur Radio Ndikiluka, 100% culture. Ce soir, nous parlons du Filab. La voix, c'est celle de Christianel Demango sur les mille et un boutons. Je bénéficie de l'appui technique de Orens Nkombe.
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1: En Afrique, le livre et les arts occupent une place importante dans la vie des peuples. Le livre raconte notre histoire. Il parle de nos traditions, de nos langues, de nos familles et de notre manière de vivre. À travers le livre, les jeunes peuvent apprendre, découvrir et mieux connaître leur pays et leur continent. Mais l'Afrique ne vit pas seulement à travers les livres, elle vit aussi à travers les arts, la musique, la danse, le théâtre, la peinture, la sculpture, le cinéma et la poésie permettent aux Africains de montrer leurs talents et de faire connaître leur culture. C'est pourquoi les festivals sont très importants. Dans un festival, les écrivains rencontrent les artistes, les livres rencontrent la musique, la danse rencontre le théâtre, les couleurs, les paroles et les histoires se mélangent pour montrer la richesse de l'Afrique. Un festival est donc un lieu de rencontre et de partage. C'est aussi un espace où les jeunes peuvent découvrir les livres, rencontrer les auteurs et voir le travail des artistes. Le livre garde la mémoire. L'art fait vivre cette mémoire. Ensemble, le livre et les arts racontent une Afrique qui crée, qui pense et qui transmet sa culture. À travers les festivals, les artistes et les écrivains ont donc une belle occasion de faire entendre leur voix et de présenter au monde la richesse des cultures africaines. Le livre nous aide à connaître notre histoire. Les arts nous permettent de la faire vivre et le festival rassemble les deux. Ce soir dans 100% culture, notre invité, bienvenue Juvenal Roy Dayasara, veut écouter un beau titre. Le titre, c'est Zoublazo.

0: Bienvenue Juvina Nobreida. Pourquoi vous avez choisi ce titre?
1: Alors bonsoir déjà Christiane Demango, bonsoir à tous les auditeurs de la radio de Kiluka et merci à ceux qui nous suivent pour le moment. Alors j'ai choisi le titre Zoblazo, c'est un titre de Huitgens, un artiste rappeur ivoirien. Ce titre me plaît particulièrement et quand j'ai du temps libre je l'écoute très souvent et voilà, c'est juste pour le plaisir des oreilles, pour le plaisir
0: Binakotazo, ça sent sango.
1: Oui, ça sent sango, mais après je ne sais pas si c'est réellement sango ou bien c'est une autre langue pour sa réalité là-bas, mais ça sent vraiment du sango, mais pourtant c'est un artiste ivoirien.
0: Ok, d'accord. Ouais.

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1: Vous êtes bien dans 100% Culture chaque dimanche à 20h sur Radio Ndiki Luka. Aujourd'hui, nous recevons le représentant de la délégation centrafricaine qui doit prendre part au FILAB. Alors, bienvenue Juvenal Yassara, une fois de plus, bonsoir.
2: Bonsoir Chris.
1: Mais ça va?
2: Oui, ça va très bien.
1: Après le Filiga, c'est le FILAB. C'est quoi le FILAB?
2: Alors, après le Filiga, c'est le FILAB. Le Filiga, c'était au Gabon, à Libreville. Mmh. Alors, le FILAB, c'est le Festival International du Livre et des Arts Assimilés du Bénin. Mmh. Donc, c'est un festival qui s'organise au Bénin et la délégation centrafricaine aussi y prendra part.
1: C'est la 4e édition.
2: Oui, justement, la 4e édition.
1: La délégation centrafricaine doit y participer à ce festival international du livre et des arts assimilés du Bénin.
2: Oui.
1: Alors, comment la RCA a été choisie pour participer à ce FILAB? On sait qu'au FILIGA, nous étions le pays invité d'honneur.
2: Oui.
1: Mais pour FILAB?
2: Alors, le choix du FILAB pour la délégation centrafricaine était particulièrement par rapport à l'implication de la littérature centrafricaine et aussi des écrivains centrafricains dans les différentes activités littéraires. Nous retenons que, de mon côté, j'ai réalisé des activités personnelles, des ateliers d'écriture qui sont visibles, des entretiens à l'international et autres. De la part des autres écrivains, aussi Gervais Lacosso et bien d'autres, ce sont des auteurs aussi engagés dans leur domaine. Ils ont participé aussi à des activités à l'international et autres. Donc, c'est pourquoi l'implication des écrivains centrafricains, leur promotion, aussi les éditions Bongi, bien entendu. Donc, c'est au regard de tout ça là que le commissaire du Festival international du livre et des arts assimilés du Bénin
1: Docteur Komi Ezen
2: a fait le choix d'envoyer une invitation ou encore des invitations à des personnes distinguées ici en République centrafricaine, dont aussi vous représentant la radio de Kiloka. Donc votre implication la fois dernière au Festival international du livre gabonais des arts était aussi un grand succès. C'est pourquoi pour la promotion de la littérature, il est nécessaire, bien entendu, de vous faire participer à ce festival.
1: J'ai même mon invitation sous les yeux.
2: Justement.
1: Alors, la RCA va y participer.
2: Oui.
1: Comment est composée déjà cette délégation qui va prendre part au FILAB qui va démarrer du 8 au 10 octobre?
2: Alors, la délégation est composée des écrivains et des écrivaines centrafricains et un journaliste, bien entendu, un seul journaliste de la radio de Kiluka dont vous représentez. Pourquoi le choix de ces écrivains? Puisque, comme j'ai dit tout à l'heure, le choix revient à l'organisateur du FILAB. Il nous a consulté et nous avons envoyé une liste des écrivains, plusieurs écrivains, une dizaine comme ça. Et il a fait le choix parmi ces écrivains-là de leur envoyer des invitations selon leur œuvre, parce qu'il faut pas aussi participer
1: leur profil.
2: Leur profil, justement, c'est par choix. Il a fait le choix de ces écrivains-là et voilà, nous avons constitué la délégation pour répondre part.
1: Mmh. On parle de livres et des arts assimilés.
2: Oui. Oui.
1: C'est-à-dire, il y aura l'art culinaire,
2: oui,
1: il y aura la danse, il,
2: oui,
1: y aura les contes.
2: Il y aura l'islam aussi.
1: L'islam aussi.
2: Oui. Oui.
1: Mais pourquoi la délégation centrafricaine est constituée rien que des écrivains?
2: Alors, je pense que dans la délégation centrafricaine, il n'y a pas que seulement des écrivains. Il y a des écrivains qui sont à la fois slameurs tels que moi.
1: Mmh.
2: Il y a aussi des écrivains qui sont à la fois conteurs tels que M. Gervais Lacosso. Il y a des écrivaines qui sont à la fois conteuses, telles que Alexandrine Lao,
1: mmh,
2: et aussi des écrivains, journalistes aussi. Donc je pense que la délégation est variée, les profils sont variés.
1: Mmh.
2: C'est pourquoi on a fait le choix de ces différentes personnes pour y prendre part. Et aussi des pasteurs, bien entendu,
1: ouais,
2: tels que
1: Monsieur
2: Balézou,
1: mmh,
2: qui est aussi un essayiste aussi, il écrit sur la motivation, tout ça. Donc le profil, mmh, est diversifié.
1: Le profil est diversifié. Mais où sommes-nous déjà avec la participation de cette délégation? Comment elle se prépare pour aller au Bénin?
2: Alors la préparation est évidemment observée puisque nous rencontrons encore quelques difficultés. D'ailleurs, une difficulté majeure puisque, mmh, nous avons écrit au niveau du ministère des Arts et des Cultures pour notre déplacement. Mais c'est encore un problème puisque La réponse n'est toujours pas donnée et je pense qu'il y a cette incertitude-là qui plane encore sur la participation de la République centrafricaine. Je dois rappeler que la participation n'est pas que vaine parce que c'est une question de la représentation du pays, de la culture de la République centrafricaine ailleurs. La fois dernière, nous avons pris part au Festival international du livre gabonais des arts. Nous avons représenté dignement le pays avec différentes activités que la République centrafricaine a présentées, les danses, les livres et autres.
1: L'art
2: Bon,
1: culinaire,
2: l'art culinaire et autres. Donc, je
1: le
2: pense que
1: conte.
2: le conte même d'ailleurs, et aussi des conférences que nous avons tenues à Libreville les mois derniers. Donc, je pense que l'implication de la République centrafricaine dans ce genre d'activité n'est pas que vaine. C'est pourquoi il y a de grande importance pour les autorités d'accompagner les auteurs, d'accompagner les écrivains, parce que il ne faut pas seulement les voir comme ça, sinon notre pays, la mémoire de notre pays se fait à travers les écrivains. Donc c'est pourquoi il est de grande importance pour les autorités d'accompagner ces auteurs-là, quel que soit leur profil, afin que notre pays soit représenté dignement ailleurs aussi parmi les autres.
1: Filiga, Filiab, aujourd'hui, les yeux sont tournés vers le ministère des Arts et de la Culture pour accompagner les jeunes centrafricains, ceux qui portent haut les couleurs du pays à travers les arts et de la culture, pour prendre part à ce festival. Mais racontez-nous, l'équipe est composée de combien de personnes déjà? Merci, l'incertitude plane sur la participation. Combien de personnes vont participer déjà au FILAB?
2: Alors, selon le choix de l'organisateur, l'organisateur fait le choix de 7 personnes qui doivent y prendre part. J'ai cité les profils tout à l'heure, les slammeurs, tout ça, les écrivains, les journalistes aussi, donc le profil est diversifié. Donc, c'est 7 personnes qui y prendront part.
1: 7 personnes, oui.
2: Oui. 7 personnes qui y prendront part, officiellement en tout cas, mais ceux qui désirent y prendre part comme observateurs ou encore, voilà, peu importe leur position, ils peuvent aussi se déplacer pour le festival.
1: Mais qu'est-ce que la République centrafricaine va présenter concrètement là-bas? Parce
2: Alors là,
1: qu'au Gabon, on
2: oui.
1: avait vu, je l'avais
2: Oui.
1: cité tout à l'heure,
2: Oui.
1: j'ai été témoin oculaire de tout ce qui s'était produit, tout ce que la délégation centrafricaine avait présenté au Filiga, et ça a éclairé l'idée des gens sur le pays, parce que tout le monde au Gabon pensait que la RCA était encore la RCA de
2: Oui,
1: 2013.
2: 2013 dans la
1: Oui.
2: guerre, tout
1: Et
2: ça.
1: on ne nous connaît pas sur la scène internationale concernant nos valeurs culturelles. Est-ce que c'est la même chose que la délégation va encore présenter au FILAB?
2: Alors, ça sera un manifeste fondamental de notre culture qui sera réalisé au Bénin. Et il y aura plusieurs activités, il y aura des conférences, il y aura des activités, des prestations artistiques contre slam. Il y aura aussi la présentation des ouvrages des auteurs centrafricains. Et je dois rappeler que même ceux qui n'iront pas verront leur ouvrage représenté. Donc c'est pourquoi, par esprit de solidarité, ceux qui prendront part à ce festival vont amener avec eux les livres des auteurs qui n'auront pas l'occasion de s'y rendre. Donc je pense qu'il y a plusieurs activités en vue
1: Moi, je
2: comme
1: n'avais porté beaucoup même.
2: Ah oui, justement, donc tu vois. Donc c'est pourquoi nous, écrivains, nous sommes très solidaires dans notre démarche. Et je pense que on ne fait pas que notre promotion à titre personnel, mais la promotion surtout de la culture centrafricaine. Même si je n'écris pas sur tel aspect comme ça, je prends les livres d'une personne ou d'un écrivain qui a écrit sur tel aspect pour faire la promotion, pour mettre à l'avant, parce qu'en général, ça revient juste au nom de la République centrafricaine. Donc quand nous sortons pour représenter le pays, nous ne représentons pas que seulement la personne qui est en face, mais le pays en général. Donc c'est pourquoi la République centrafricaine se verra exposer ses livres, prendre part à des conférences et autres. Donc je pense qu'il y a plusieurs activités en vue dans ce festival-là.
1: Alors, ces livres qui seront présents pendant le FILAB, est-ce que vous allez faire le choix de ces livres ici? Parce qu'on sait, au Bénin, il y a beaucoup d'écrivains
2: Oui.
1: qui écrivent sur des aspects vraiment qui sont importants.
2: Oui.
1: Est-ce que nous aussi, on doit choisir des livres importants, des livres qui touchent pour aller présenter là-bas sous notre stand?
2: Oui, bien sûr. Tout comme à Libreville, déjà personnellement, j'avais fait le choix de plusieurs livres avant d'y prendre part. Donc, pour le Bénin aussi, on va faire le choix des différents livres, les livres intéressants surtout, parce que il faut pas aussi amener des livres qui bien qu'ayant des valeurs, mais qui justement
1: qui ne touche pas vraiment.
2: Qui ne sont pas pertinents selon le contexte du festival. Donc, c'est pourquoi.
1: Surtout sur l'histoire de la République centrafricaine,
2: Justement, justement.
1: le livre d'histoire a été beaucoup sollicité
2: Oui,
1: au Gabon,
2: parce que
1: parce que les
2: nombreuses
1: gens veulent
2: personnes
1: connaître
2: découvrir le pays.
1: effectivement.
2: Donc,
1: Et malheureusement, le livre n'étant pas présent, et
2: justement.
1: ben voilà,
2: C'était bien dommage pour nous, mais bon, c'est pas grave. Donc, pour le Bénin, on va faire le choix de différents livres pour d'abord pour y prendre part, quoi. C'est-à-dire, on va amener avec nous des livres intéressants, des livres pertinents dans le contexte du festival, pour que ça soit au moins un honneur pour la République centrafricaine d'être représentée dignement avec des livres intéressants. Et voilà, puisque nous tendons vers la rentrée littéraire déjà en octobre, je pense qu'il faut des livres parlants, il faut des livres captivants pour intéresser d'autres lecteurs étrangers.
1: Les Kanangundia, les Kandakos seront aussi au rendez-vous.
2: Alors, c'est pas vraiment dans l'agenda que nous présentons.
1: Parce que c'était un aspect très
2: Oui,
1: important
2: oui,
1: qui
2: oui.
1: avait vraiment braqué les yeux sur le stand centrafricain.
2: Justement, mais nous avons une
1: Le
2: grande.
1: ministre gabonais en a mangé,
2: Oui, l'ambassadeur.
1: l'ambassadeur de la Chine au Gabon a aussi mangé.
2: Oui, de nombreuses personnalités gabonaises ont mangé, ont goûté à notre art culinaire, mais pour le FILAP, c'est pas encore dans l'agenda, c'est d'ailleurs pas prévu, mais je pense que déjà au Bénin, nous avons une grande communauté là-bas, donc si la République centrafricaine peut présenter l'art culinaire, ça serait intéressant aussi, mais ça
1: Parce que la
2: serait...
1: fois dernière, c'est transporté de Bangui à
2: Oui,
1: Libreville, hein?
2: la fois dernière, c'est décidé de transporter, nous avons pris ça de Bangui ici pour amener au niveau des Libreville. Mais pour le Bénin, si ça doit être fait, je pense que ça va se faire sur place là-bas, puisque nous avons une grande communauté au Bénin et nous avons encore parfois certains produits qu'on peut trouver sur place, quoi, qui sont à la fois qui sont mangeables ou encore qui peuvent être mangés à la fois au Bénin ou en République centrafricaine. Donc il y a un truc en commun qu'on peut tout partager, et si ça doit le faire, alors ce serait mieux aussi.
1: Si ça va se faire, ça serait mieux aussi. Vous êtes bien dans 100% culture, l'émission qui parle de la culture en République centrafricaine, qui met en valeur la culture centrafricaine et celle du monde entier. Alors, sur les 100.9 FM de Radio Ndeke Luka, en échange avec Bienvenue Juvénal, Yassara Rouida, écrivain, et aussi l'un des participants au FILAB qui se profile à l'horizon. Est-ce que participer au FILAB, qui doit prendre tout en compte? Parce que on nous a invités, beaucoup pensent que lorsqu'on est invité, c'est au pays organisateur de tout prendre en charge, la restauration, les billets, mais là on demande encore l'appui du ministère.
2: Alors, je pense que dans les organisations des festivals, sur les livres surtout, quand l'organisateur envoie une invitation à des personnalités comme des écrivains, tout ça, c'est leur département de tutelle qui doit les prendre en charge, en principe, en tout cas. Par exemple, pour le cas des artistes ou encore des écrivains, c'est le département de la culture, le ministère des Arts et Culture qui doit prendre en charge les déplacements des écrivains en général. Après, puisque c'est une question de représentation du pays, c'est pas une question de promotion personnelle. Si moi, si je dois me faire plaisir ou si je dois prendre mes vacances à l'étranger tranquillement, je prends mon billet personnellement pour des questions privées et je m'en vais me faire plaisir. Mais ici, c'est une question de représentation nationale. Les écrivains centrafricains doivent représenter le pays à cet effet, c'est à l'État justement de prendre en charge. Maintenant, cela n'empêche pas aux autres autorités, s'ils sont intéressés, s'ils voient que c'est bien de soutenir les artistes centrafricains, les écrivains centrafricains, tout ça, c'est intéressant. Ils peuvent aussi s'engager à contribuer efficacement à cette représentation de notre pays. Mais après, c'est assez difficile que les écrivains eux-mêmes se prennent en charge. Je dois dire que la fois dernière, pour la participation au festival du livre gabonais des arts, c'était une prise en charge personnelle. De notre côté, en tout cas, les écrivains qui ont pris part ont eux-mêmes payé leur billet d'avion.
1: Malgré que nous étions le pays invité, hein,
2: Justement, malgré que nous
1: on avait vu
2: étions,
1: les tractations là.
2: oui, c'était beaucoup de difficultés. Et je pense que c'est bien dommage pour notre pays. Si on doit contribuer efficacement au développement de ce pays, on doit prendre en compte tous les aspects possibles, que ce soit de la culture, que ce soit du côté de l'intellectuel. Donc, je pense que c'est important de noter cela.
1: Et si notre ambassadeur n'étant pas présent, disant que ça allait être très dur hein, pour
2: justement.
1: La délégation.
2: Et d'ailleurs, la fois dernière, nous avons reçu beaucoup de trophées. Même le chef de l'État a reçu un trophée. Et je pense que tout ce que nous faisons n'est pas que vain. C'est pourquoi...
1: La RCA avait ramené quatre trophées
2: comme ça. Donc, je pense que l'implication des écrivains, leur engagement a porté fruit. Et c'est important que chaque centrafricain comprend que voilà ce que nous faisons n'est pas que vain, et voilà, c'est important de prendre en compte ces aspects là.
1: C'est important de prendre en compte ces aspects. Beaucoup pensent que non, participer à un festival c'est comme un match de football, que l'équipe doit gagner la balle, l'équipe doit se qualifier, alors que de l'autre côté c'est autre chose, hein.
2: Oui, bon, c'est quand on organise des concours, que ce soit des prix littéraires sur place, c'est là qu'on peut remporter des grands prix et ramener au pays. Mais un festival, bien que ce soit symbolique, mais représente beaucoup. Représente parce que il y a plusieurs pays qui doivent se déplacer. Par exemple, pour le cas du FILA, il y a plusieurs pays qui doivent se déplacer à cet effet. Il y aura la Belgique, il y aura la France, il y aura
1: le
2: Cameroun,
1: Canada.
2: Le Canada. Plusieurs pays ont vu qui prendront part à ce festival-là. Donc, ça sera justement une occasion de mettre en avant la culture de chaque pays. Et ayant aussi une culture, nous pensons que c'est important pour les écrivains centrafricains de mettre en valeur la culture centrafricaine, de mettre en valeur les acquis, tout ce que nous représentons en République centrafricaine, de mettre en avant pour que notre pays aussi soit perçu d'une autre manière, parce que l'image que les gens, les étrangers, surtout certains, qui ont de la République centrafricaine, c'est ce pays qui a toujours connu des crises, c'est ce pays qui est toujours en difficulté, c'est ce pays qui est toujours en recul. Mais ce n'est pas toujours ça. Bien que nous traversons encore quelques difficultés sur le côté de sécurité ou autre, mais nous pensons fermement que notre pays peut mieux se faire représenter. Notre pays a beaucoup de valeurs à faire valoir. Donc c'est pourquoi nous nous engageons à redéfinir, à déconstruire les mauvaises pensées de certains sur la République centrafricaine. Et c'est ce que nous sommes en train de faire, et c'est ce que nous ferons aussi si nous sommes accompagnés par les autorités, si nous sommes accompagnés par les personnes qui pensent que voilà, c'est important de mettre en avant ce pays.
1: Oui, au Gabon, moi je garde un bon témoignage hein, du recteur de l'université de Yaoundé 2, qui avait salué et félicité chaleureusement Monsieur Gervais Lakosso par rapport au conte qu'il avait raconté par rapport au chant, par rapport à notre histoire. Lui, il avait dit qu'il n'avait jamais pensé que la République centrafricaine a des contes.
2: Oui.
1: La République centrafricaine a des grands chansonniers. La République centrafricaine a de grandes valeurs, parce que quand on parle de la République centrafricaine, on pense directement aux crises.
2: Oui.
1: Alors qu'il y a des valeurs culturelles que le pays détient avec environ 80 groupes ethniques qui vivent sur un seul territoire.
2: Oui.
1: Comment ils arrivent à bien vivre tout ça, lui il avait trouvé ça très important.
2: Justement.
1: Et c'était un bon témoignage au filigrane.
2: Oui, je note ça
1: même
2: également.
1: Le représentant de l'UNICEF, tout et tout.
2: Oui, ils ont beaucoup apprécié. D'ailleurs, j'ai tenu une conférence avec les autres écrivains qui étaient à mon côté.
1: Oui,
2: Monsieur Balizou. À la sortie de cette conférence, beaucoup de personnes étaient très étonnées de savoir que notre pays avance bien. Certains ont...
1: Surtout ceux du Burkina Faso.
2: Justement, ils pensaient que
1: Mali.
2: Nous sommes dans la guerre, Non. C'est pas l'image que la République centrafricaine a. Nous avons une autre valeur aussi. Nous avons des valeurs culturelles. Nous avons des grands intellectuels qui sont dans ce pays. Nous avons des femmes et des hommes de bonne volonté qui vivent dans ce pays. Nous avons aussi des enfants engagés, des élèves, des étudiants. Donc, notre pays a des atouts majeurs à faire valoir à l'étranger. Et c'est justement, si nous n'étions pas à Libreville, certains garderont toujours de ce pays toujours en crise, ce pays toujours en recul, alors que c'est une autre réalité ici. Donc c'est pourquoi nous devons être engagés, ce que nous sommes déjà, à faire valoir l'image de notre pays ailleurs, d'une autre manière, pour que notre pays soit perçu comme un pays en voie de développement, comme un pays déjà sur la bonne voie, et nous croyons fermement que tout va changer peu à peu. Comme c'est un processus, nous ne pouvons pas forcer les choses, et nous croyons fermement que tout va bien s'améliorer.
1: Les yeux sont toujours vers le ministère des Arts et de la Culture pour appuyer la délégation centrafricaine à participer au FILAB au Bénin. Ben, là, vous attendez l'appui du ministère, alors qu'il y a d'autres partenaires qui sont là. Est-ce que vous avez déposé quelques documents pour demander l'aide de ses partenaires, parce que il y a des personnes qui soutiennent en fait la culture et les arts.
2: Alors déjà, nous n'avons pas déposé les courriers parce que je dois avouer que la fois dernière, pour prendre part au festival au niveau de Libreville, nous avons déposé au moins une vingtaine de courriers à l'endroit des différents partenaires. Mais très malheureusement, nous avons reçu pas vraiment des suites. C'est pourquoi j'ai dit tout à l'heure que la prise en charge était très personnelle. C'est bien dommage pour un grand pays comme ça. Voilà, ceux qui pensent qu'ils peuvent aider ces écrivains à se déplacer, alors c'est possible aussi, puisque nous ne refusons pas les aides. Et voilà, mais dans tous les cas, nous aimons notre pays et nous allons faire beaucoup d'efforts pour cela. Donc cela n'empêche pas aux gens
1: Mais découragement, on n'est pas sans café. Pourquoi il y a un découragement? Peut-être les gens traversaient aussi un moment difficile qu'ils ne pouvaient pas appuyer, mais cette fois-ci, ils peuvent.
2: Notre conception que nous ne voulons pas mettre de pression sur une personne. Par exemple, le fait de déposer un courrier et que le courrier soit sans suite, même des réponses négatives aussi pour dire que voilà, j'ai reçu votre courrier et je pense que je ne suis pas en mesure de vous aider, mais peut-être à la prochaine fois. Il y a des termes comme ça qui peuvent encourager les gens toujours à être engagés, mais malheureusement, certains n'ont pratiquement pas répondu. Je pense que le fait encore de déposer une nouvelle fois serait une forme de pression sur la personne ou encore sur les autorités. Et nous refusons de se mettre dans cette position-là. C'est pourquoi nous sommes là. Si les gens peuvent nous aider, ça serait possible aussi. Puisque ce que nous faisons, c'est pour la représentation du pays. C'est pas pour la gloire d'une personne, non. C'est pour justement représenter les valeurs du pays, représenter la culture et aussi les acquis de la
1: culture. Et en plus, valoriser le pays, parce que le président a été valorisé au Gabon. Oui. C'était une fierté, une délégation qui participe, malgré que nous n'étions pas nombreux, mais 4 prix ramenés au pays avec un décerné au président de la République. Jusqu'alors, il n'a pas encore reçu la délégation. Bon, ça c'est entre les bonnes mains de Dieu là-bas.
2: Je connais pas encore la suite, mais... Moi, c'est que nous, en général, nous sommes fondés sur la résilience. Nous ne voulons pas lâcher, nous ne voulons pas abandonner parce qu'il y a telle situation qui arrive et autre. Nous croyons fermement à ce que ce pays-là peut devenir. Donc c'est pourquoi, quels que soient les obstacles, quels que soient les entraves, nous nous engageons toujours à faire du mieux pour relever ce pays-là, pour donner notre image à ce pays. C'est pourquoi vous nous voyez encore toujours engagés malgré tout. Mais si on doit expliquer les difficultés que nous rencontrons, tant sur le plan rédactionnel, tant sur le plan du processus d'écriture, vous allez vous rendre compte que c'est avec foi que nous tenons encore.
1: Il serait mieux toujours de déposer des courriers. Parce qu'on voit l'État a mis sur le développement intellectuel de la jeunesse d'aujourd'hui. Oui. Mais la culture, le livre, la littérature en fait partie. Mais si on prend le temps d'aller participer seulement au concours de beauté, aller seulement au football, alors qu'il y a le développement intellectuel qui est là, on ne prend pas ça en compte, mais bon, voilà.
2: Je pense que le plus grand défi que la République centrafricaine doit se lancer, c'est de préparer les esprits pour l'avenir. C'est-à-dire que si nous refusons de préparer les esprits, si nous refusons de préparer la relève de demain, ce serait très dangereux. Moi, j'entends souvent avec humour et plaisir que la jeunesse est l'avenir de demain. C'est bien, c'est vrai, c'est une vérité. Mais la jeunesse ne peut pas être l'avenir de demain tant que dans le présent de cette jeunesse-là, cette jeunesse est abandonnée. Dans le présent de cette jeunesse-là, cette jeunesse est toujours marginalisée. Non, on doit promouvoir cette jeunesse, on doit préparer cette jeunesse à relever les défis. On doit préparer cette jeunesse-là à remplacer peut-être un jour les autorités. Donc c'est pourquoi la préparation de cette jeunesse est de plus grande importance. Nous avons beaucoup de jeunes qui écrivent divinement bien, je pèse mes mots. Mais il faut promouvoir ces jeunes-là. Il faut les mettre de l'avant. Moi, je vois souvent dans d'autres pays, bon, quand je reviens sur notre contexte, ça me fait un peu de la peine. Mais après tout, ça ne doit pas être un facteur de découragement. Mais après tout, je ne dois pas condamner une personne. Mais les autorités, ceux qui nous gouvernent, doivent justement mettre de l'avant ceux qui pensent, ceux qui écrivent, ceux qui pensent vraiment changer quelque chose dans ce pays. Ailleurs, moi, je ne condamne pas les concours de beauté, ce genre de trucs, tout ça. Bien que c'est aussi important d'une autre manière, selon la conception de tout et chacun, je respecte ça. Mais pour quelle pertinence? Quelle est la pertinence de ces activités secondes? Moi, je ne vois sincèrement pas, hein, je ne condamne pas. Mais il n'y a pas trop de pertinence. Qu'est-ce que nous pouvons avoir comme impact sur la jeunesse, sur la culture, sur la pensée? Donc, c'est pourquoi il faut faire le choix entre le bien et le mal. Je ne dis pas que l'autre est le mal, mais il faut faire le choix entre le bien et le mal. Il faut faire le choix entre le développement de ce pays et le refus de faire développer ce pays. Et je pense que, à première vue, le choix est fait selon le constat. Et c'est bien dommage pour notre pays.
1: Au FILAB, il y a le thème, hein, parce que tout passe par une thématique. Le thème est littérature, médiation culturelle et promotion de la paix. Ça vous dit quoi?
2: Alors
1: Ou
2: ça.
1: bien comment la littérature et la culture peuvent favoriser le retour de la paix et le vivre ensemble?
2: Oui, je dois dire que Chris, que en République centrafricaine, je prends un exemple simple. D'autres personnes, dans les moments de crise, en 2013, ont perdu des parents, perdu des pères et des mères, perdu des frères et des sœurs. Si ces personnes gardent encore en eux ces mauvais souvenirs, ces cicatrices-là, un jour, les personnes peuvent se venger pour transformer ces douleurs en une trace de survie, en une trace d'amour. Il est nécessaire pour les écrivains d'écrire sur la paix, d'inviter les gens à cultiver la paix. C'est pourquoi la culture de la paix est toujours au centre de notre écriture. Quel que soit ce que nous écrivons, nous appelons toujours à la paix, nous appelons à l'amour, nous appelons à la réconciliation. Et d'ailleurs, notre pays est l'exemple le plus pertinent pour représenter, pour être dans ce festival-là, pour parler de la paix, pour parler de ce que nous avons traversé, pour parler des atouts de la paix, pour parler de comment nous sommes parvenus à nous réconcilier, à vivre ensemble, malgré tout ce que nous avons
1: Mais
2: traversé.
1: lorsque vous dites ça, je me rappelle, hein, hier sur RT français, j'ai regardé, hein, une interview que le président de l'Assemblée nationale, Saint-Pierre Mathieu Sarandi, a accordée à cette chaîne russe. Il est en ce moment en Russie. Il est parti pour montrer l'exemple de la République centrafricaine qui a pu organiser les élections
2: L'élection.
1: dans le contexte de crise.
2: Oui.
1: Et là-bas aussi, il y a une crise aussi là-bas avec les drones qui survolent
2: Oui.
1: aussi le territoire.
2: Je pense qu'il y a toujours un exemple à donner pour la République centrafricaine. Je suis très content de voir que notre pays parvient peu à peu à être sur la bonne voie. Si nous faisons un recul 10 ans en arrière, 15 ans en arrière, ce n'est pas surtout la même situation en termes de crise, hein, en termes
1: On est
2: de paix,
1: devenu
2: de
1: un
2: contexte.
1: exemple
2: Oui,
1: aujourd'hui.
2: on est devenu un exemple. Donc c'est pourquoi il faut faire promouvoir cet exemple-là, puisque c'est un grand exemple pour notre société. C'est un grand exemple de résilience pour notre peuple. Et c'est à faire valoir ailleurs aussi. Et la question de la paix, comme je l'ai dit, revient toujours. La fois dernière, au mois de mars dernier, nous avons organisé un forum national sur les livres et la lecture. Dans ce forum, nous avons toujours mis en avant la question de la paix, la question de l'importance de la paix. Comment on peut promouvoir la paix à travers l'écriture, à travers les ateliers d'écriture et à travers la manière de vivre de tout et chacun de la société, quel que soit ce que la personne fait, que la personne soit écrivain, que la personne soit étudiant, que la personne soit élève, comment chaque personne peut contribuer à la culture de la paix. Et c'est ce que nous faisons, c'est ce que nous promouvons, c'est ce que nous mettons toujours à l'avant.
1: Donc ici, la culture, le livre peuvent être un lien de médiation.
2: Justement, c'est un lieu de méditation, c'est un lieu de réconciliation avec soi-même, c'est un lieu de réconciliation avec les autres et c'est un lieu de réconciliation avec le monde aussi.
1: L'hébergement, ça va se faire comment?
2: Alors, nous avons déjà confirmé notre présence, donc ce qui est important pour le moment, c'est juste le déplacement. L'hébergement, ce serait bon pour la délégation.
1: C'est déjà bon pour la délégation.
2: Oui.
1: Alors, si on ne va pas.
2: Quelles seraient les conséquences?
1: Oui.
2: Alors, c'est une très belle question avec beaucoup de pertinence. Et si on ne va pas, ce serait bien dommage pour la confiance que les organisateurs ont mis sur la délégation centrafricaine parce que le commissaire, docteur Komiézen, a cru sincèrement à la participation de la République centrafricaine dans ce festival. Et il a tout fait, bien qu'il y avait quelques problèmes, il a tout fait pour que la délégation centrafricaine soit là à Cotonou le mois prochain. Et c'est pourquoi, pour vraiment honorer notre présence, il faut que nous soyons là. Il faut absolument que nous soyons là pour honorer la présence de notre pays, puisque nous représentons le pays, nous ne représentons pas Bienvenue Juvénal, nous ne représentons pas telle personne,
1: Gervais.
2: Gervais Lacrosse, nous ne représentons pas telle personne comme ça, non. Nous représentons le pays et nous devons faire honneur à notre pays.
1: Est-ce que la délégation centrafricaine du Bénin est déjà au parfum de ce qui va se passer? Les représentants du pays, je veux parler de
2: L'ambassadeur.
1: l'ambassadeur, tout et tout, est-ce qu'ils sont au courant pour ne pas vivre ce qui nous est arrivé à Libreville, hein?
2: Alors, pour le cas du Bénin, je pense que personnellement, je n'ai pas pris attache avec les représentants officiels de la République centrafricaine, mais
1: Mais il faut le faire,
2: je
1: hein.
2: dois dire, oui, je dois dire que nous sommes en contact avec la communauté centrafricaine au Bénin. Et nous avons une grande communauté là-bas, je l'ai mentionné tout à l'heure,

0: Et ça serait intéressant de voir cette communauté-là être impliquée dans la question de la culture, dans la question du livre aussi.
1: L'émission, c'est 100% culture. Ce soir, nous parlons de la délégation centrafricaine qui se prépare à se rendre au FILAB, Festival international du livre et des arts assimilés du Bénin, qui va se dérouler du 8 au 10 octobre prochain au Bénin, et la République centrafricaine doit prendre part. Alors, le pays invité d'honneur est le Sénégal, hein?
0: Oui, c'est le Sénégal.
1: On vous a parlé, pourquoi le choix du Sénégal?
0: Bon, on m'a pas dit parce que les choix se font souvent par discrétion, selon le pouvoir discrétionnaire justement du commissaire et de son équipe. Et je pense qu'un jour, la République centrafricaine sera aussi un pays invité d'honneur, bien
1: comme au
0: entendu,
1: Filiga.
0: comme au Filiga. Donc, voilà. Mais nous pensons qu'un autre pays aussi sera à l'avance sur la scène. Et puisqu'il y aura beaucoup d'écrivains, des grands écrivains surtout qui y prendront part. Et bon, il n'y a pas des petits écrivains aussi, hein, donc voilà.
1: C'est le moins les jeunes écrivains.
0: Les jeunes écrivains, les écrivains tout court. On va
1: Les
0: dire les
1: écrivains.
0: vieux, les jeunes, non.
1: Oui. Bangui joue à la dernière minute.
0: Très souvent. Très souvent, Bangui joue à la dernière minute. Donc je crois fermement que jusqu'à partir de la semaine prochaine, les autorités peuvent faire des efforts pour accompagner cette délégation. Et voilà, ça serait intéressant aussi, ça serait un grand honneur d'ailleurs pour ce pays.
1: Ça sera un grand honneur pour notre pays de participer au FILAB. Alors, vous êtes bien toujours dans 100% culture. Vous allez amener vos livres aussi.
0: Oui, j'ai mes livres qui doivent arriver, je pense, dès la semaine prochaine du Cameroun pour que ces livres-là soient avec moi au Bénin. Donc, mes livres seront là, les livres des autres écrivains qui n'auront pas l'occasion d'y prendre part seront aussi de la partie.
1: Nous serons aussi de la partie le stand.
0: Le stand, oui, nous avons payé le stand puisque les stands sont payants. Nous avons déjà payé nos stands au niveau du Bénin. Donc, nous attendons que
1: À
0: nous
1: hauteur de
0: déplacions.
1: combien?
0: Nous avons payé 2 stands. C'est 20 000, 20 000. Hein.
1: 20 000, 20 000.
0: Ouais, donc ça fait 40 000.
1: Ça fait 40 000. Mais qu'est-ce qui va se passer?
0: En termes de quoi?
1: En termes de ce que vous connaissez, moi je connais aussi le stand.
0: Oui, le stand, on
1: Est-ce
0: va
1: qu'il y aura
0: exposer.
1: Une animation au niveau du stand du pays, parce que chaque pays cherche à attirer à
0: Oui,
1: travers ses
0: justement.
1: valeurs culturelles, parce que je l'avais vu à Libreville, où il y avait de la musique dans les stands, il y avait une présentation des œuvres d'art, tout et
0: Oui.
1: tout.
0: Alors, ce qui va se passer, c'est qu'on aurait 2 stands et nous allons exposer les livres captivants, les livres intéressants. Les écrivains centrafricains ont beaucoup écrit, même si d'autres n'ont pas cette culture de lire, mais je les invite d'ailleurs à lire beaucoup de livres dans leur vie. Nous avons des livres intéressants, nous avons des livres qui permettent de se développer. Donc, ces livres seront mis à l'avance pour permettre à ce que notre pays soit représenté autrement. Sur la question culturelle, comment les prestations vont se passer, nous avons des slameurs, nous avons des conteurs dans notre délégation. Il y aura une soirée de gala et pendant ce moment, la République centrafricaine aussi va faire des présentations, va nous dire en quoi nous sommes en tant que centrafricains. Je pense qu'il y a plusieurs aspects, il y a plusieurs occasions, il y a plusieurs surprises aussi à voir aussi hein, lors de ce festival-là.
1: La promotion des livres à vendre aussi.
0: Oui, les livres seront en vente, ce sera pas des dons. Donc les livres seront en vente et voilà.
1: Est-ce qu'il y a une personne qui sera au niveau du stand pour parler de ces livres-là? Parce qu'on sait, pendant les
0: Oui,
1: festivals, on est sollicité
0: on est
1: par-ci,
0: sur,
1: par-là, et
0: justement.
1: parfois le stand reste
0: Nous,
1: là.
0: on est très organisé. Hein. J'apprécie énormément ce côté-là dans notre délégation. Par exemple, le cas du Libreville, nous avons des personnes qui étaient au niveau du stand, qui parlaient des livres de tout le monde, pas que seulement de son livre, lui parlaient des livres de tout le monde. Il y avait des personnes qui tenaient des conférences, il y avait des personnes qui étaient en train de faire des prestations. Donc, il y avait plusieurs sites quand
1: Qui
0: même.
1: donnait même des
0: Oui, qui
1: interviews.
0: donnait des interviews justement, donc je pense que nous organisons toujours comme ce que nous
1: À
0: avons
1: un
0: fait.
1: certain moment donné, j'avais même abandonné mon micro là
0: Oui,
1: pour
0: sinon.
1: suivre et donner aussi des interviews, raconter l'histoire du pays. Ouais.
0: Donc, nous allons nous organiser pour tenir à chaque engagement.
1: Alors, si on participe, qu'est-ce
0: Oui.
1: qu'on va ramener au pays du bon? C'est la question, parce que beaucoup de gens disent, mais on vous paye les transports, vous allez, on ne trouverait pas quelque chose de bon. Est-ce qu'il y a des projets aussi à aller discuter pendant ces festivals-là et attirer aussi le regard des autres pays?

0: Alors, déjà, il y a plusieurs aspects, plusieurs raisons qui poussent la réflexion africaine à prendre part à ce festival. Ce que nous allons ramener de bon, premièrement, c'est la représentation du pays, l'image que nous allons donner. En deuxième lieu, il y aura des rencontres avec d'autres écrivains, d'autres auteurs, tout ça. Et justement, il y aura des projets en vue. D'ailleurs, nous avons participé la fois dernière au FILAP et nous sommes en train de préparer
1: Au
0: plusieurs projets
1: Filiga.
0: au FILIGA. Ah, sorry. Au FILIGA, et nous avons en vue actuellement plusieurs projets ici en réflexion africaine, tels que le concours Miss Littérature. C'est pas un concours de beauté
1: Qui va se dérouler dans
0: physique
1: le mois
0: dans le mois
1: d'octobre.
0: d'octobre. Ce n'est pas un concours de beauté physique, mais plutôt un concours de beauté intellectuelle. Comment les jeunes filles ne doivent pas seulement laisser

0: J'ai aidé aussi lorsque nous avons organisé le forum ici à Bangui avant de prendre part au Filiga et voilà. Donc c'est important que les jeunes filles centrafricaines aussi soient perçues.
1: Particulièrement les filles, hein.
0: Oui.
1: Ouais. Peut-être après le concours de la Miss Littérature, il y aura aussi le concours de Mister Littérature.
0: Ah, bien sûr, ce serait intéressant aussi hein, de voir certains jeunes et voilà. C'est
1: Voilà.
0: toujours pour la beauté du pays, donc la beauté intellectuelle surtout du pays.
1: En ce temps, tout doucement vers la nouvelle année et le mois de mars, c'est le mois du Forum
0: Ah,
1: national du
0: oui,
1: livre
0: livre.
1: et de la
0: Lecture,
1: lecture.
0: oui.
1: Alors, le projet?
0: Le projet toujours en vue, hein. Le projet toujours en vue, c'est un projet qui est mis à l'avance par l'association des jeunes écrivains que je dirige et l'association Yessi Kodro qui nous encourage très souvent dans ce que nous faisons. Et il y aura aussi d'autres partenaires qui vont être de notre côté. Ce serait intéressant aussi de voir le ministère des Arts et Culture, l'ambassade de France à Bangui et d'autres partenaires potentiels qui pourront nous accompagner.
1: L'ambassade de France, il y a aussi l'Alliance française de Bangui qui a un nouveau directeur en ce moment. Ça peut aussi hein, y
0: Ouais,
1: aller.
0: peu importe. Je crois que l'Alliance française ou d'autres partenaires aussi potentiels qui pensent qu'ils peuvent contribuer positivement au développement de la culture littéraire en République centrafricaine, nous sommes ouverts. Donc, je pense qu'on ne va pas mettre des limites dans le choix des partenaires.
1: Et on aura l'occasion de recevoir ce nouveau directeur de l'Alliance française sur le plateau pour parler de sa vision pour la culture en République centrafricaine.
0: Ouais, ce sera un grand plaisir de l'écouter.
1: Ouais, nous sommes déjà arrivés à la fin de notre échange avec vous. Bienvenue, Juvenal Roïda et à Sarah, parce que l'incertitude plane encore sur la participation de la délégation centrafricaine au FILAB. Alors, s'il y a un numéro à laisser pour que quelqu'un de bonne volonté qui veut aider aussi ce déplacement au Bénin, ça sera lequel?
0: Alors, s'il y a une personne ou des partenaires qui pensent qu'ils peuvent contribuer positivement à la représentation de notre pays à ce festival, ils peuvent soit directement me contacter, puisque je représente actuellement la délégation, ou soit contacter Monsieur Germain Lacoste directement. Sinon, me contacter, ils peuvent me contacter sur le 72
1: 72,
0: 41
1: 41,
0: 31
1: 31,
0: 59.
1: 59.
0: Donc, je répète encore, 72 41 31 59, soit contacter Monsieur Gervais Lacosso sur son numéro personnel directement, 75
1: 75,
0: 50
1: 50,
0: 02
1: 02,
0: 95.
1: 95.
0: Je répète encore, 75 50 02 95.
1: Ok, d'accord. Un dernier mot pour boucler. Ce rendez-vous culturel de ce soir.
0: Alors, si j'ai un dernier mot à dire à l'endroit de tous ceux qui nous suivent pour le moment, c'est de leur dire merci de nous avoir suivis et de croire en eux et de croire toujours que la République centrafricaine peut faire mieux, de croire au potentiel de la jeunesse, de croire au potentiel des intellectuels de la République centrafricaine. Et je remercie sincèrement la radio de Keluka pour l'occasion donnée, surtout à toi, Christiane de Mango, qui toujours est impliquée dans ce que nous faisons. Et je pense que ça serait toujours un honneur d'être soutenu de cette manière. Et je remercie tous ceux qui nous ont suivis encore de plus. Et voilà, prenez soin de vous, surtout à très bientôt.
1: Alors, c'est sur cette phrase,
0: Ouais.
1: prenez soin de vous, que moi aussi, je vais vous dire de bien prendre soin de vous, car vous vous donnez toujours aux bonnes causes de la République centrafricaine, surtout dans le développement intellect, sur la littérature, sur la culture, pour le rayonnement culturel, même si ailleurs on appelle le ministère du rayonnement culturel.
0: Ouais.
1: Ouais, donc ça va ensemble,
0: Oui.
1: et pour que le pays soit connu dans le monde entier à travers les arts et la culture. Et je pense que l'émission de ce soir va trouver un écho pour que le ministère des Arts et de la Culture puisse jeter un coup d'œil sur l'avancement du dossier en mettant à côté tous nos différends pour que tout puisse aller très vite aussi et aux partenaires et les gens de bonne volonté de prêter main forte à cette délégation pour le rayonnement de notre pays devant les autres du monde entier. Bienvenue Juvenal Ruida Yassara, représentant de la délégation centrafricaine qui se prépare à aller au FILAB au Bénin. Merci d'être passé ce soir.
0: Merci beaucoup, Chris. Je te suis sincèrement reconnaissant et merci à la région des Kiloka.
1: Merci aussi à Orens Ngombe qui ne ménage partage aucun effort, hein, toujours présent pour réaliser cette émission. Grand merci à lui. Si lui, il n'existait pas, j'allais quand même le créer.
0: Ouais, merci aussi à lui.
1: À bonne soirée.
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Anaïa Sara. Il parlait de la participation de la République centrafricaine à la 4e édition du Festival international du livre et des arts assimilés du Bénin. Juste une pause avant de retrouver Stevenson Herbin Wallo, dit Chaman X, pour le magazine Histoire mystérieuse.

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0: 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Bon, voilà.
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2: Attends, y'a ton soin. Hein? Y'a ton soin. Est-ce qu'il est possible là? Mais vous avez rien. Mais déposez tout à l'heure. Parce que 1500. Hein? Mais déposez tout à l'heure. Parce que 1500. Mais comment se fait-il que mes clients terminent à billet de 10 000 sous? Hein? Ouais, mais billet de 10 000 sous là. Bien sûr que je dépense 2500. Parce que je te cobé, je suis bangou dans le petit, et puis je suis en train de dire, ah bah, je vais dire ça quoi. Mais comment se fait-il que je ne sais pas combien il faut que je tape, je vais avoir bien 10 000 francs. Mais c'est bizarre, hein. Attends, est-ce qu'il y a ça, ami? Attends, bon. Bien, avec un point tapé. Bon, tu l'as sonné, mais il va se passer pas. Parce qu'il m'a raté ça, amena, il y a une association à tenir. Moi, dépense à une jusqu'à pas qu'il y ait place sans pitié, amena, il y a magique. À côté, rapide, d'abord, j'ai un ami. Après, ça, il y a un olympique dans notre télé qui habite en soi. Bon, là, c'est lui qui a marché sur la vie qui est bon cas, mais que j'ai dépensé une jasso tout bas. D'abord, il profite parce que d'abord, on va se chinka, de mon petit déjeuner, ouais. Et puis, après, il y a un marché central qui est bon, mais il y a une jasso quoi. Il va se passer pas.
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0: Bonjour à toutes et à tous, soyez les bienvenus au Patara, le grand débat politique de Radio Ndekeluka. C'est le sujet qui fait couler le plus d'encre et de salive à travers le pays en ce mois d'octobre 2026. La population centrafricaine fait face à une augmentation sans précédent des prix des hydrocarbures à la pompe. Le litre de super a grimpé à 1150 francs CFA et le gasoil s'établit désormais à 1400 francs CFA pour les particuliers, atteignant même 1650 francs CFA pour les industriels. Le FMI lui-même rappelle que nos tarifs figurent parmi les plus élevés au monde. Question, quelles sont les raisons de cette augmentation des prix? À qui profitent ces nouveaux tarifs? Va-t-on vers une hausse générale des prix des transports, des denrées alimentaires, du poisson ou encore des médicaments? Voilà l'ossature de cette émission. Pour en débattre aujourd'hui, nous recevons sur notre plateau M. Nikes Gwandi, secrétaire général de l'Union des syndicats libres du Centrafrique. Monsieur, bonsoir.
1: Bonsoir, monsieur Jules, bonsoir à tous les auditeurs de la radio Ndekeluka et bonsoir à mes co-débatteurs.
0: Paul Cressant Bininga, porte-parole du groupe de travail de la société civile GTSC, enseignant-chercheur à l'université de Bangui. Monsieur Bininga, bonsoir.
2: Bonsoir Amando, bonsoir aux auditeurs de Radio Ndekeluka.
0: Et Olivier Malibangar, ancien ministre, président du comité d'administration de la SOCAPS, chargé de mission par intérim en matière d'énergie au ministère de l'énergie. Bonsoir monsieur.
3: Bonsoir à tous.
0: Voici le panéliste de cette émission. Tout de suite nous lançons le débat. Voilà, nous ouvrons cette émission avec vous, monsieur Malibangar. Je commence, comme je l'ai dit, comment le gouvernement Mouloua justifie-t-il une telle augmentation des prix du carburant à la pompe?
3: Bien, je vous remercie. C'est une question qui est à la une depuis quelque temps. Alors, le gouvernement Mouloua a pris une mesure qu'il a jugé utile, nécessaire pour continuer à assurer à l'État les recettes, la fiscalité pétrolière certainement. Je ne suis pas dans le secret des dieux, mais j'essaie de comprendre les raisons qui ont amené à cette mesure qui fait de la peine à tous, ça je le reconnais, parce que ça touche à la poche de tous les Centrafricains, de toutes les populations vivant en République centrafricaine, et ça, ça ne laisse personne indifférent. Une chose, c'est de prendre une mesure. Une autre, c'est d'essayer de comprendre quel est l'environnement dans lequel la République centrafricaine évolue en matière d'énergie. L'énergie qui est au centre pratiquement de toute activité économique et donc essentielle au développement économique d'un pays. C'est depuis quand même quelques années, je peux reculer jusqu'en 2022, on a commencé ici en République centrafricaine à voir venir le choc pétrolier, entre guillemets, de notre pays, d'une part du fait de sa continentalité. Nous n'avons pas de frontières maritimes. Deuxièmement, nous sommes un pays qui ne constitue pas une grosse demande sur le marché international. C'est-à-dire que notre niveau de demande de consommation est très faible, ce qui nous empêche de bénéficier d'avoir des économies d'échelle. Vous savez que quand vous commandez beaucoup, on vous fait un prix intéressant. Et donc, nous ne bénéficions pas de cette opportunité. On peut en ajouter, nous ne sommes pas producteurs ni raffineurs de produits pétroliers. Et donc, tout cela mis bout à bout mène notre pays dans une situation difficile, j'allais dire défavorable en ce qui concerne l'accès à ce précieux produit qui est au cœur, je le disais, de toute activité économique d'un pays.
0: Est-ce que vous avez dit, nous ne sommes pas producteurs ni raffineurs de tout ce que vous avez dit, est-ce que cela justifie cette augmentation actuelle par rapport aux autres pays qui ont la même situation que nous?
3: Vous savez, nous faisons des efforts pour faire les ajustements nécessaires afin de bénéficier des facilités du Fonds monétaire international. Et donc, nous écoutons ce partenaire financier. Seulement, il s'est trouvé qu'il y a eu des orientations du FMI qui avait un relent de contradiction en ce qui concerne ce secteur. Je relève un seul exemple. C'est en 2024, le FMI demande au gouvernement de mettre fin aux subventions. Je vais expliquer cela rapidement tout à l'heure. De mettre fin aux subventions sur les prix des produits pétroliers à la pompe et en même temps de baisser les prix. Donc c'est deux approches antinomiques. On ne peut pas le faire comme ça. Sauf si le pays dispose d'une baguette magique. Alors c'est quoi une subvention? Pour être terre à terre, les prix qui sont pratiqués à la pompe ne sont pas les vrais prix. Donc sur un litre qui est vendu à la pompe, je donne l'exemple du super qui est très utilisé par la population. Sur un litre, nous avons un prix peut-être de 1300 francs. Le prix réel est de 1300, mais l'État va subventionner, va verser la différence du prix à la pompe et du vrai prix là.
1: Ça, vous prenez un exemple ou bien un fait d'illustration, mais ce n'est pas le vrai cas.
3: Oui, mais c'est toujours le vrai cas.
1: Ah bon? Un litre d'essence coûte 1300?
3: Oui. Ou? Dans la structure, mais les prix varient.
1: Bon, maintenant, donc, le gros lot, c'est que, est-ce que le gouvernement, même dans vos explications, on n'est pas dans une contradiction réelle par rapport au FMI qui demande d'ailleurs au gouvernement de baisser le prix et même qui demande au gouvernement ou au ministère de l'énergie de publier même les résultats de l'audit qui a été commandé il y a longtemps?
3: Je sais que l'audit a fait couler aussi beaucoup d'encre. Mais si vous ne me laissez pas terminer une explication...
1: Non, je vous laisse terminer, mais au fur et à mesure, il faut que je relève le fait,
3: voilà,
1: au fur et à mesure, laissez mon rôle.
3: Donc c'est ça la subvention. La subvention, c'est que le vrai prix est supérieur au prix à la pompe. Et c'est l'État qui reverse la différence aux marketeurs, donc aux importateurs et revendeurs. C'est ça la pratique de la subvention. Et lorsque vous prenez le risque de faire une comparaison de prix entre un pays et un autre, il faut regarder derrière, est-ce que ce pays-là ne subventionne pas à un certain niveau ses prix au niveau de ses consommateurs? Parce que c'est ça le piège dans une comparaison en ce qui concerne le secteur pétrolier et certainement dans d'autres secteurs. Alors vous rebondissez sur le rapport d'audit du Fonds monétaire international. Le FMI n'a jamais fait d'audit. C'est le gouvernement qui a demandé cet audit-là, compte tenu du fait qu'on n'arrivait pas à se mettre d'accord sur un certain nombre de positions en ce qui concerne l'établissement de la structure des prix. Et donc, le FMI s'est mis d'accord avec le gouvernement et avec l'aide du programme des Nations Unies, un cabinet canadien a été désigné par le PNUD et qui est venu faire cet audit-là.
1: Mais c'est où le résultat?
3: Le résultat a été publié. Il est disponible, il a été publié.
1: Ah bon?
3: Oui. Et donc, alors qu'est-ce qu'il y a dans cet audit? Déjà dans la posture, moi je vais vous dire, moi qui suis au ministère, je n'ai jamais vu ces acteurs-là venir vers moi. Je n'ai pas eu à m'entretenir avec eux. Ce qui laisse entendre qu'il y a eu quand même un peu de rapidité dans leur... je peux comprendre ça par rapport
1: au temps. On peut venir vers vous, mais on peut venir vers d'autres personnes.
3: Je suis quand même... Je suis quand même le responsable en chef de l'élaboration de la structure de prix. Ils ne sont pas venus vers moi. Donc, ça a eu des conséquences. Les conséquences, c'est quoi? C'est que certains points concernant la structure de prix qu'ils ont présentés valaient leur pesant d'or. Mais il y a eu des points très discutables. Il y a eu des points très discutables. Ce qui a fait que on ne pouvait pas, en l'état, appliquer les yeux fermés ce rapport d'audit. On a pris bonne note du rapport. Nous sommes en train de poursuivre les réformes. Il a fallu faire la loi qui vient d'être promulguée. Et ensuite, nous allons élaborer un projet de décret portant structure de prix, pour dire les choses simplement. Et c'est dans ce projet de décret que nous allons insérer les éléments clés qui vont définir ou définir le cadrage de ce que serait la structure des prix des produits pétroliers pour l'avenir du pays.
0: On va revenir, on va y revenir avec vous parce que vous avez placé le décor. Ça permettra de donner la parole à monsieur qui vous écoute, Nikez Ngwandi. Je rappelle que vous êtes secrétaire général de l'Union des syndicats libres de Centrafrique. Dans ce débat, vous, en tant que travailleur, nous pensons que vous avez eu le gros coup et l'augmentation des prix à la pompe a entraîné une hausse vertigineuse de plus de 17% du coût de transport. Déjà, on le sait, au niveau taxi-moto depuis 48 heures. Quelle action concrète menez-vous pour empêcher que cette situation ne puisse pas vous affecter, vous, les travailleurs du public?
1: Merci, M. Armando. Je rebondis sur l'intervention du chargé de mission. Pour les raisons évoquées pouvant justifier l'augmentation du prix du carburant. J'avais suivi avec beaucoup d'attention la ministre en charge de l'énergie hydraulique. Ça m'a plu, cette déclaration. C'est-à-dire qu'elle a dit quoi? Que le gouvernement est en difficulté et que l'augmentation des prix du carburant permettra de payer les salaires et également réaliser des activités dans le secteur de la santé. C'est cette raison-là pour elle qui justifie l'augmentation. Donc il est nullement question de ce qui se passe au Proche et au Moyen-Orient. Donc du coup, on se rend compte que le gouvernement a le dos au mur. C'est un problème financier. Et nous, organisation syndicale, nous disons que cette augmentation du prix, c'est le retour de l'impôt de capitation qui ne dit pas son nom. Autrement dit, le peuple centrafricain est aujourd'hui le partenaire financier et technique du gouvernement. C'est-à-dire qu'il faut contribuer qu'il ait le développement. Il faut contribuer pour payer le salaire. En tout, c'est ça. Et donc, la communication sur cette augmentation, c'était tout un tas de scénarios. Je pèse mes mots, tout un tas de scénarios. On nous a convoqués au niveau de la, on nous a invités au niveau de la primature et on nous a dit que bon, il aura une augmentation des prix de carburant. On s'est dit, mais comment ça s'est passé? On nous informe qu'il y a un comité qui a été mis en place en amont et que ce comité a fait un travail. Est-ce que le prix a arrêté? Oui. Le ministre des Transports prend la parole pour dire que le prix est augmenté de tel à tel comme je l'ai dit tout à l'heure.
0: On vous appelle pour vous annoncer. Pas pour discuter avec vous, hein, les travailleurs.
1: Je pèse mes mots, c'est pour annoncer. Parce que le gouvernement, tout est fait en cachette. Et donc, dans ce cas de figure, on ne s'y retrouvait pas. On voulait nous faire porter le chapeau de cette augmentation. On a dit non. On devait. Le secteur pétrolier, c'est un secteur englobant. Le ministère du Transport, commerce, énergie. On n'a pas vu le ministère de l'énergie être représenté. Le responsable des groupes de consommateurs, la société civile, le ministère, toutes ces sensibilités doivent se retrouver autour d'une table pour définir est-ce qu'il y a lieu d'augmenter les prix du carbone. Ce qui n'a pas été fait. Et donc, nous nous sommes dit que c'est le mauvais cadeau que nous avons reçu de la part du gouvernement. Et pour les organisations syndicales, nous avons les voies et moyens pour contester. Nous attendons voir l'évolution des choses. Pour nous, c'est le dialogue. Le dialogue est en cours. Sachant pertinemment que...
0: Mais le dialogue est en cours, mais le prix aussi est applicable déjà 48 heures, 72 heures aujourd'hui.
1: Mais
0: au moment où... Est-ce que ce dialogue, vous espérez que les gens ou bien le gouvernement va faire rétropédalage dans cette situation avec déjà l'application?
1: Je pense que le gouvernement, dans ses habitudes, est toujours pressé. C'est juste bouddhiste. On prend des textes. Et lorsqu'on se rend compte que ce texte est mal placé, on ne fait pas de rétropédalage. On veut coûte que coûte que ça se passe. Et c'est ça le mauvais choix. Il faut être patriotique. Il faut avoir le bon sens. Nous souhaiterons que l'intérêt national prime sur les intentions. Parce que vous prenez aujourd'hui un taxi-moto qui se bat toute la journée pour avoir 100 francs pour nourrir sa famille. Vous prenez des gens qui ont des entreprises, par exemple, de construction métallique, qui utilisent l'énergie pour fabriquer les portes et autres. Vous prenez, par exemple, les commerçants qui font venir de l'intérieur du pays les marchandises et autres. Certainement que cela aura un impact sur le prix des denrées que nous allons chercher.
0: Maintenant, ce qui est intéressant, avant de donner la parole au docteur Paul Kossin-Benega, c'est vous avez paraphrasé la déclaration de la ministre de l'Énergie qui parlait, selon vous, de cette augmentation qui a pour corollaire le paiement des salaires et prendre en charge la situation sanitaire du pays. Est-ce que vous ne vous retrouvez pas sur ces deux cas, salaire Est-ce que certainement il y aura peut-être quelque chose qui pourrait accompagner les fonctionnaires dans ce sens? Parce que il est très tôt. Est-ce que vous avez discuté avec le gouvernement pour parler de votre situation, vous, aux fonctionnaires, agents de l'État?
1: Je crois que il y a de cela quelques mois, nous avons remis à la plus haute autorité certains points de revendication. Même à l'occasion de la rencontre du 24, ce jeudi-là, nous avons réitéré cette volonté-là. Augmentation du salaire et la révalorisation des taux de pension, y compris certains points qu'on a inscrits dans le document. Nous, ce qui nous intéresse aujourd'hui, nos priorités, ce sont ces points de revendication. Rien n'est possible pour l'augmentation du prix du carburant. Nous ne nous reconnaissons pas dans cette augmentation. Ce n'est pas ce que les travailleurs attendent du gouvernement. C'est un fardeau qui va davantage fragiliser les structures sociales.
0: Docteur Paul Cressan-Béniga, merci d'avoir accepté notre invitation et de participer à quelques minutes de cette émission. Messieurs, vous avez mené des recherches, publié les résultats, et après il y a eu des remous ou bien des grognes au sein du gouvernement par rapport à ces rapports que vous avez publiés concernant le système pétrolier centrafricain aujourd'hui. Est-ce que vous pouvez nous dire que l'histoire vous donne raison?
2: Armando, je dois dire que j'étais très hésitant à l'idée de prendre part à ce débat parce que je me suis posé une question qui est celle de savoir qu'est-ce que je vais dire de nouveau. Il y a de cela 2 ans, j'ai eu à me prononcer sur cette question. Ça m'a valu beaucoup de critiques, beaucoup de menaces, mais j'avais rappelé en passant que je mets quiconque à défi. Si tout ce que je dis est faux, que les gens produisent le contraire, des éléments qui viennent contredire ce que j'avais soumis à l'appréciation de l'opinion nationale. Je dois aussi regretter l'absence des membres du gouvernement autour de cette table.
0: Nous avons tenté plusieurs fois sans succès.
2: Elle relève d'un manque de considération vis-à-vis du peuple centrafricain. J'ai beaucoup de respect pour M. Malibanga, ancien ministre, mais il n'est pas aux affaires. Il est du cabinet de la ministre. Mais l'idéal aurait voulu que nous ayons autour de cette table un membre du gouvernement qui a participé à la prise de cette décision. Ça allait renchérir le débat.
0: Ils sont pas prêts pour répondre selon leur
2: vie. Mais c'est pour ça que je parle d'un manque de considération pour un sujet aussi important. Il fallait qu'ils soient là pour en débattre et pour dire aux Centrafricains pourquoi ils ont pris cette décision. Cela dit, Monsieur Malibanga a expliqué le contexte plus ou moins qui a prévalu ou qui justifie la prise de cette décision. Je rappelle en passant que j'ai un postulat qui est celui de dire rien, mais absolument rien, ne peut justifier une telle prise de décision. Et je vais vous dire pourquoi. Lorsque, en 2023-2024, le gouvernement a fait ce mauvais choix de confier le monopole d'importation des produits pétroliers à une entreprise qui, du point de vue du droit centrafricain, n'existait pas. Je veux nommer Neptune Oil. On a commencé à entrevoir la dérive dans la gestion du secteur pétrolier. Tout à l'heure, dans sa prise de parole, M. Malibanga a rappelé, à juste titre d'ailleurs, qu'une loi a été votée à l'Assemblée nationale, promulguée, et nous sommes dans l'attente de son décret d'application. Mais cette loi, en réalité, n'est qu'une belle excuse pour le gouvernement, parce que la libéralisation du secteur pétrolier, à l'exception du stockage, dont le monopole est détenu par l'État, toutes les autres activités étaient libéralisées par la loi de 2007, d'avril 2007. Et donc, qu'il y ait une nouvelle loi ou pas, le problème de la libéralisation du secteur ne se pose pas. Entendons-nous bien. Le décret qui a été pris à l'époque par le ministre pour attribuer le monopole à Neptune Oil est un décret, était l'arrêté plutôt.
0: L'arrêté.
2: Cet arrêté viole la loi de 2007. Donc la question de la libéralisation est un faux problème. Le gouvernement a violé la loi. Maintenant, on a confié à Neptune Oil le monopole. Ça veut dire quoi? Expliquons ça terre à terre aux Centrafricains. toutes les autres sociétés, toutes les autres entreprises qui vendent les produits protégés en RCA ne sont pas habilitées à importer. Je crois qu'il y a Tristar à qui on a donné l'opportunité d'importer le kérosène. Mais tout ce qui relève du super, gasoil, pétrole lampant, c'est Neptune. Donc Neptune va acheter sur le marché international. Neptune a une société de transport. Neptune va transporter ses produits et les amène à Bangui. Et les autres sociétés qu'on appelle les marketeurs
1: nationaux.
2: Non, les autres sociétés, c'est-à-dire Tradex, Sarpo, toutes ces sociétés vont acheter le produit chez Neptune à Bangui pour revendre. Le deuxième problème se pose à quel niveau? Neptune, pendant longtemps, n'a pas communiqué officiellement sur le prix. Et M. Malibangar a parlé de la structure de prix. On y reviendra. Il n'a pas communiqué. Donc, si Neptune achète à 200 francs, avec toutes les taxes de l'État, le transport et autres, Neptune dit à Tradex, vous devez acheter à 1000 francs. Tradex n'a pas de choix. Tradex ne peut qu'acheter à 1000 francs. Qu'est-ce qui se passe? Tradex est obligé maintenant de mettre 100 francs ou 200 dessus pour faire un bénéfice. Et donc, déjà, ça pose problème à ce niveau. Troisième problème en ce qui concerne Neptune, c'est le choix stratégique qu'il opère. Monsieur Malibangar le sait très bien pour être au cœur de cette affaire. Voyez-vous, nous avons deux voies d'approvisionnement.
1: Oui.
2: La voie fluviale, d'une part, et la voie routière, d'autre part. Pendant la période de crue, la voie la mieux indiquée, la plus rentable, c'est la voie fluviale. La voie routière est un choix adjuvant qui normalement devrait appuyer la voie fluviale. C'est-à-dire il y a ce qu'on appelle la campagne fluviale. C'est-à-dire les marketeurs mobilisent les ressources auprès des banques de la place, enlève 5 milliards, 10 milliards, 15 milliards, on va sur le marché, on s'approvisionne et puis on vient par la voie fluviale. Ça permet d'avoir une,

0: niveau du département, un petit effort a été fait, obligeant Neptune à publier la structure du prix. Mais M. Malimbaga, vous allez me dire, sauf si je me trompe, sauf si ma mémoire me trahit, vous avez publié pendant 2 ou 3 mois les structures de prix par la voie routière. Je n'ai pas souvenance d'avoir vu, sauf si vous l'avez fait et vous ne l'avez pas rendu public, la structure du prix par la voie fluviale. Je finis par là. Aujourd'hui, il y a 2 ou 3 choses. Vous l'avez certainement dans votre téléphone, le logiciel plate, qui vous permet d'avoir une visibilité sur ce qui se fait sur le marché international. À combien nous revient le prix d'un baril? Ça aussi, par exemple, hier, ça aussi entre 92 et 100 dollars. Un baril, ça nous fait sensiblement 159, on peut arrondir à 160 ou 168, 158 litres. Raisonnablement. Sur le marché, on est entre 350 et 400 francs le litre. Aujourd'hui, on est à 1150 au niveau des stations-service. C'est-à-dire qu'il y a un exercice qui doit être fait pour qu'on comprenne l'écart de... Pas l'écart, mais les 750 francs sur le prix d'achat au niveau du marché international. Ce sont les taxes, ce sont les transports et autres. Mais je vous dis, l'enclavement ne peut pas être
1: la raison principale,
0: l'argument principal pour justifier cette route. Lorsque la ministre nous dit que c'est parce qu'on veut payer les salaires, parce qu'on veut s'occuper de la santé, ça traduit, passez-moi l'expression, elle n'est pas très appropriée, je m'en excuse, la petitesse de la réflexion. Un État, ça ne se limite pas au paiement de salaire, ça ne se limite pas. Encore que, lorsqu'on parle de l'amélioration des plateaux techniques, je pense que c'est un autre débat.
1: Voilà, mais je vous donne très rapidement le comparatif des prix à la pompe dans la zone CEMAC à l'heure où je vous parle. République centrafricaine, nous avons 1150 francs, c'est pour essence le litre, et gasoil c'est 1400 francs CFA, particulier l'essence c'est 1500 francs, et puis le grossiste 1500 francs, et puis gasoil c'est 1650 francs. Cameroun, essence 1 litre, 840 francs CFA, gasoil 828 francs CFA. Congo-Brazzaville, 775 francs CFA le litre d'essence et 600-650 francs gasoil. Tchad, 700 francs CFA le litre d'essence, 800 francs litre de gasoil. Guinée équatoriale, 645 francs le litre d'essence, 550 à 600 francs CFA le litre gasoil. Gabon, enfin, c'est 595 francs le litre d'essence et 560 francs 15 francs CFA le litre de gasoil. Monsieur Malibangar, sur l'augmentation de prix, le litre de super a atteint 1150 francs CFA et le gasoil 1400 francs CFA, plaçant la République centrafricaine parmi les pays où le carburant est le plus cher au monde. Comment justifiez-vous, à travers les explications de Paul Cresson Beninga et de M. Nikes Gwandi, sur ce que vous avez dit tout à l'heure?
2: Je remercie. Vous savez, c'est un secteur qui est très complexe. Il faut pas le prendre au premier degré. Et
1: complexe en matière sécuritaire.
2: J'explique. J'explique. Je prendrai l'exemple du prix du baril. Le baril, c'est du brut. C'est pour ça. Et le brut, c'est pas de la même qualité partout. Donc c'est pour ça que les acteurs du secteur, les raffineurs, ont trouvé des modes de calcul qu'on appelle les plats. Et au niveau international, on fait généralement la moyenne des plats de la période d'acquisition pour l'acheteur pour déterminer la première valeur. En disant, même si vous dites que vous avez acheté à tel ou tel prix, nous, on va sur le site, on prend les plates, et c'est à partir de là qu'on décline la valeur du produit avec les charges qui y sont liées. Depuis l'arrivée au port maritime, les différents frais qui sont payés jusqu'au niveau du dernier consommateur à la pompe. Et c'est ça qui est la partie, je peux dire même, la plus délicate. Et lorsque vous donnez votre un monopole, une exclusivité à un commerçant, attendez-vous aussi

0: qu'il y ait
1: Des
0: des
1: spéculations.
0: contorsions, des spéculations pour qu'ils tirent le meilleur bénéfice.
1: Exact.
0: Mais qu'est-ce qui s'est passé très rapidement? Nous avons eu à faire, en fait, à obtenir de la Russie un don qui a en quelque sorte fracturé ce monopole, cette exclusivité de Neptune, parce que l'opérateur a été, n'a pas été, l'opérateur qui a été choisi par le gouvernement pour faire cette opération d'importation et de distribution, ça a été SOPRAF, qui est une société d'économie mixte. Encore que il faille auditer ce qui a prévalu dans cette opération d'importation et de distribution du don russe. Maintenant, avec ce don, une partie des recettes a été reversée à l'État, au trésor public, et une autre partie a servi à SOPRAF de commencer aussi à importer. Je pense que le FMI était d'accord pour commencer en quelque sorte à amener l'État à fracturer un peu le monopole qui existait. Donc Neptune s'est retrouvé en face de SOPRAF. Et une autorisation exceptionnelle a été donnée à Tristar pour importer des produits pour la MINUSCA. Bon, ce sont des volumes non commerciaux, parce que la MINUSCA, c'est une administration, etc., civile et militaire. Donc, on a commencé à fracturer en quelque sorte cette exclusivité qui, au début, était, je dirais, totale. Et petit à petit.
1: Mais maintenant, sur le terrain, ça change rien. Parce que si c'est, vous avez parlé de Christa qui s'occupe uniquement de la MINUSCA, ça n'a rien à voir avec les particuliers. Le gros lot, c'est la population qui
0: Oui,
1: consomme.
0: mais
1: Et c'est le problème, c'est à ce niveau.
0: attendez que je finisse. Qu'est-ce qui se passe lorsque vous apportez des produits pour la MINUSCA? La MINUSCA ne vient plus se servir dans les stocks outils destinés à la population. Donc
1: Exact.
0: ça allège le poids de la MINUSCA sur les opérations d'importation.
1: Mais ça n'allège pas la population.
0: Parce
1: Nous avons
0: que
1: vu par le passé,
0: je vous
1: même
0: dis,
1: jusqu'à présent, il y a des
0: vous savez,
1: lampes et de rareté
0: il y
1: de
0: a un
1: paiement.
0: autre élément derrière. C'est la rareté des produits. Vous avez Congo Brazza depuis 4 jours aujourd'hui, il n'y a plus de produits dans un pays producteur et qui raffine
1: Mais il n'y a pas
0: partie.
1: la queue comme chez
0: Donc,
1: nous.
0: il n'y a pas la queue parce qu'il n'y a pas de produits. Nous, on en a quand même un peu. Donc, c'est une autre guerre, je vais dire, des acteurs pour essayer de s'approvisionner. Donc, il y a tellement de paramètres dans ces choses-là.
1: Maintenant, Nemo, pour que celui qui vous écoute à Boire, peut-être à Golongosso,
0: Oui,
1: à Gamboula, pour
0: oui.
1: comprendre terre à terre simplement, quelle est la raison principale de cette augmentation des prix?
0: Mais non, mais je ne peux pas dédire un ministre qui, certainement, est
1: Donc,
0: dans le secret des
1: vous
0: dieux.
1: pouvez paraphraser la
0: Non,
1: ministre.
0: non.
1: Qu'est-ce qu'elle a fait?
0: Je pense que le représentant des syndicats l'a dit ici, que la ministre s'est exprimée sur ça. Donc je ne vais pas dire plus ni moins. Je pense que le gouvernement a fait un choix. Le gouvernement a fait un choix. Maintenant, il s'agit aussi pour le gouvernement de se dire, ça va avoir des effets sur la vie des populations. Quelles sont les mesures
1: Et
0: d'accompagnement?
1: ça,
0: Et
1: on
0: si vous
1: attend.
0: permettez une seconde,
1: Allez-y.
0: si vous permettez une seconde, la nouvelle loi qui a été promulguée récemment a connu une modernisation et une reconfirmation de la libéralisation. Je pense qu'à partir de ce niveau, on a redonné de l'espoir et c'est un engagement, je crois, pour les marketeurs aujourd'hui qui savent que d'ici là, ils auront des agréments d'importation et on va revenir à la situation antérieure.
1: Monsieur le
0: C'est-à-dire
1: ministre.
0: il faut savoir corriger.
1: Monsieur le ministre.
0: Si le gouvernement était resté fidèle à cette entorse, je vais dire, par rapport à l'exclusivité donnée à Neptune, on se serait dit, c'en est fini du secteur.
1: Maintenant,
0: il faut savoir se corriger, et ça je l'admets. Je pense que cette nouvelle loi va permettre de redonner.
1: Mais si cette nouvelle loi a libéralisé, selon vous, ce secteur, on peut demander à tout le monde de pratiquer le commerce de ce nouveau.
0: Bien
1: mais
0: sûr.
1: Avec ce prix, est-ce que cela peut changer? Qu'est-ce que cela peut changer?
0: Je vous dis qu'il y aura un décret d'application qui va redéfinir le cadre. Et ce travail n'a pas encore été parachevé.
1: Oui, monsieur,
0: qu'on va aller vers une structure de prix qui sera quand même sensiblement différent de celui qui est à jour aujourd'hui.
1: Bon, on écoute pour que ça, quelques secondes avant de donner la parole à monsieur.
2: Avant, je me réjouis que monsieur Malibangar reconnaît que le monopole est un problème. Sauf que en reconnaissant que le monopole attribué à Neptune, et je le dis en passant, Neptune du point de vue du droit centrafricain n'existe pas. Il n'y a pas son siège. Neptune ne verse pas les impôts comme ça devrait être lorsqu'il s'agit d'une société qui est établie en République centrafricaine. Pourtant, la loi de 2007, elle est claire. Pour exercer cette activité, il faut au moins, si vous êtes une société qui n'est pas de droit centrafricain, créer une succursale.
0: Tout cela est
2: filiale.
0: Dit,
2: oui, une filiale ici. Oui.
0: Tout cela est
2: oui.
0: J'en viens.
2: Nous
0: n'allons pas refaire un débat.
1: Écoute, s'il vous plaît.
0: Sur une cause qui est déjà.
1: Ne l'empêchez pas.
2: Non, vous avez fait tellement de mal aux centrafricains qu'il faut rappeler cela.
0: Il ne faut pas dire vous.
2: Non, je parle du gouvernement. Vous représentez la ministre, votre responsable de tutelle, donc vous allez assumer. Donc, du point de vue du droit centrafricain, Neptune n'existe pas. Ça veut dire quoi? Les gens ne veulent pas lire dans ce pays. Le FMI a fait un rapport qui est intéressant.
1: Exigeant en 2025.
2: Non, ça c'est sur l'économie de la RCA. Hein. Et dans ce rapport, le manque à gagner de l'État centrafricain équivaut au budget du ministère de la Santé de 2025. Le rapport existe, allez lire. Ce que Neptune, en s'établissant en République centrafricaine, devrait verser à l'État centrafricain. Si la société versait ça, ça équivaut à ce qui est inscrit dans le budget pour le ministère de la Santé.
1: Ça allait pour soigner ces centrafricains.
2: Allez-y comprendre. Maintenant, lorsqu'on me dit on est en train de le faire, mais ce qu'on attend de vous, monsieur Malibangar, je veux dire du gouvernement, entendons-nous bien, ce n'est pas l'augmentation du prix. S'il y a une volonté de décrisper la tension, s'il y a une volonté d'alléger la souffrance du peuple centrafricain, comme ça a été rappelé par M. Nikes, c'était de prendre le décret d'application. Pourquoi la loi a été votée à l'Assemblée, on traîne les pas au moment où toute la communauté, aussi bien nationale qu'internationale, s'attendait à ce que vous puissiez, qu'on puisse
1: diminuer.
2: Non, promulguer le décret d'application. Vous augmentez les prix. Vous savez, je vais faire une analyse.
1: L'augmentation de prix, c'est par un arrêté.
2: Oui, l'augmentation de prix. Vous savez, ce que je pense, c'est que celui qui a la société qui a le monopole aujourd'hui a tellement fait pression, a un stock qui est intéressant, et avant de libéraliser le secteur, veut vider ce stock. On augmente les prix. C'est tout bénef pour cette société-là. Mais en réalité, les Centrafricains souffrent. Monsieur le ministre.
1: Vous allez répondre, monsieur Malibangar.
2: Le seul pays aujourd'hui au monde, ou quasiment l'un des rares pays au monde, où nous disposons, nous avons un prix de gasoil qui est pratiquement le double du prix. Généralement, le gasoil est moins cher. Mais vous savez pourquoi le gasoil aujourd'hui se retrouve dans cette configuration?
1: Mais c'est pour les entreprises, ils ont bien précisé.
2: Pas que. Parce que même les véhicules de transport de ces produits utilisent le gasoil. Même le véhicule.
1: Donc, ça veut dire qu'il y aura un coût.
2: Mais bien évidemment.
1: Maintenant, on écoute M. Nikes. L'organisation Humanitarian Actions relève contre 65,3% et 68,8% de la population centrafricaine vit sous le seuil de pauvreté extrême avec moins de $2.15 par jour, c'est-à-dire moins de 1 500 francs CFA. 1400. Quel est le constat exact que vous faites sur le terrain concernant la détresse alimentaire des Centrafricains ou des familles?
3: Monsieur Armando, Je pense qu'on ne peut pas parler de la complexité du secteur pétrolier. Autant voudra parler de l'opacité. De l'opacité, c'est pas la complexité. Parce qu'on se rend compte que c'est un peu la mafiosie. Comme disait Christian, la loi a été votée et promulguée. On prend tout simplement le décret d'application et on s'en sort aisément. Moi, j'ai lu la loi. Quand on prend l'article 7, 9 et 11, ça c'est tellement clair et simple. C'est simple. Mais pourquoi vouloir augmenter le prix et maintenant promulguer? Ça veut dire que on veut que celui qui est fournisseur, la Neptune,
1: le monopole,
3: récupère tout ce qu'il a investi. Parce qu'en libéralisant, certainement.
1: Et ça, c'est sur le dos de qui?
3: De la population centrafricaine. Et c'est ça le mal centrafricain. Et donc, c'est nous qui payons le prix fort de la situation. Alors maintenant, s'agissant de l'impact de cette augmentation sur la vie de tout un centrafricain, je pense que si aujourd'hui, une famille qui gagne 1000 francs par jour par un petit commerce, et si le père de la famille s'hasarde à payer un litre de carburant, ce serait fini. Ça, c'est fini. Parce que il a dépensé pour le carburant, il n'aurait plus ramassé.
1: Et selon Humanitarian Action, ça veut dire que un Centrafricain aujourd'hui vit avec par jour moins de 1500 francs CFA.
3: Exactement.
1: Or, le litre maintenant coûte 1150 francs et il doit dépenser 1400 francs pour vivre. Et s'il paye un litre de l'essence, ça lui reste 150 francs.
3: On survit. Ça, c'est la survie. C'est pas la vie des Centrafricains.
1: Et je pense que pour tout bon gouvernement, l'idéal, c'est de tout faire pour améliorer les conditions de vie de la population.
3: C'est de tout faire pour aller vers un idéal. Mais avec ce fardeau, peut-on aller vers un idéal? Ça, c'est difficile. Et ce qui est sûr et certain, ces sociétés ou ces entreprises qui utilisent le gasoil, avec ce prix-là, certainement qu'ils vont se rabattre sur les employeurs. Certains seront mis au chômage. Et je crois que ça peut aussi impacter sur certaines productions. Et donc, je pense que
1: il y aura, si, par exemple, comme l'a dit pour Christian Benigia, le gasoil pour le transport, c'est-à-dire, ce n'est plus le même prix qui était pratiqué hier, qui sera pratiqué aujourd'hui pour le transport entre boire Garamoula et boire Bangui.
3: Mais ça va profiter à cette société-là. Mais pour le transport public, un carburant, un conducteur qui prend du gasoil, qui va à Bandoro pour apporter du manioc ou à Obo pour apporter les viandes boucanées. Mais allez-y comprendre. Certainement que les prix vont être exorbitants. Même le propriétaire de véhicule sera obligé d'augmenter le prix. Et en augmentant le prix, cela va impacter sur le prix de vente de ces denrées-là. Et du moment où rien n'a été fait en matière de salaire, tout est au statu quo. Ça va être compliqué.
1: Maintenant, qu'est-ce que vous attendez? Qu'est-ce que vous comptez faire pour avoir raison de tout ce qui se passe?
3: Pour nous,
1: vis-à-vis du gouvernement,
3: nous demandons purement et simplement l'annulation de cette augmentation de prix. Il faudrait revoir les choses quelque part. C'est pas seulement le carburant qui fait de l'argent à l'État. Il y a d'autres secteurs. Le secteur minier. Il y a la forêt avec les bois. Pourquoi ne pas regarder dans ce secteur-là pour trouver de l'argent et faire face à certains besoins de l'heure? Pourquoi faire peser aux Centrafricains ce qui ne leur permet pas de se lever la tête? Je pense que c'est extrêmement grave. Parce que ça va se sentir tout au long de chaque maillon de la chaîne. Vous prenez un travailleur qui habite vers PK25, PK26. Il prend un taxi moto pour aller au centre-ville. Peut-être dans le temps, il paye à 750. Mais avec ça, il va payer à combien? Il va payer peut-être à 1000 francs, 2000. Et s'il gagne 80 000 francs
1: le mois.
3: Et s'il doit aller tous les jours au travail, plus de 80% de son salaire est pris par le transport. Certainement qu'il sera irrégulier. Certainement qu'il y aura démotivation de ce fonctionnaire-là. Et donc, je ne sais pas comment trop ils ont réfléchi pour augmenter le prix. Pourquoi ne pas s'asseoir et discuter? Et ce qui est marrant, on va chercher à dire qu'on va mettre en place un comité pour chercher à voir comment on va essayer de juguler les impacts. Mais ça, c'est quelle histoire? Avant de poser un problème, il serait mieux de s'asseoir et discuter. Là où on va là, on aura quel problème? Là où on va là, quelles sont les conséquences qu'on va gérer? Quelles sont les mesures à titre conservatoire? Et lorsque dans une décision, tout le monde s'y engage, tout le monde sera appelé à soutenir cette décision-là. Mais lorsqu'on prend la décision unilatérale, sachant que ce n'est pas la bonne décision, ça c'est la mauvaise volonté politique.
1: Au mois d'octobre 2025, M. Madibangar, si j'ai une bonne mémoire, il y avait eu cette augmentation. Le chef de l'État n'était pas au pays comme c'est le cas actuel. Et de son retour à l'aéroport, il a annoncé un peu de baisse pour soulager le panier de la ménagère. Et c'est le même cas, le chef de l'État n'était pas aussi au pays. On a augmenté encore ce prix. Comment comprendre la décision prise par votre ministère sans donner l'attitude au gouvernement de se prononcer directement, peut-être par la voix du Premier ministre pour endosser la responsabilité, ou par la voix du Président de la République par un décret?
0: Merci beaucoup. J'aimerais quand même...
1: Vous avez quelques points à rebondir avant de répondre à ma question. Je vous le permets.
0: Sur l'allusion faite à notre pays qui est classé PPTE, pays pauvre, très endetté, ça date, je ne sais pas, de plus de 20 ans. Donc, est-ce que c'est l'augmentation d'avant-hier qui en est la cause? Je ne pense pas. Maintenant, tout le monde sait, quand il y a une augmentation quelque part, ça va avoir des effets induits sur les autres secteurs, les autres catégories professionnelles, sur les populations, on va dire ça comme ça. À charge pour le gouvernement de réfléchir aux mesures d'accompagnement. Et ces mesures d'accompagnement, je pense que...
1: Et vous, en tant que technicien, qu'est-ce que vous proposez?
0: Connaissent un début. Je n'ai pas comme
1: le pouvoir.
0: Ça, je peux proposer, mais je le proposerai à qui de droit pour que ça devienne une décision. Je ne vais pas le proposer à la population. Et donc, vous aviez dit qu'il y a eu plusieurs indexations du prix à la pompe pour l'absence du chef d'État. Bon, je ne sais pas comment fonctionnent les institutions de la République, mais vous m'étonnez quand même un peu. Quelle que soit la distance, je crois que le président de la République, chef de l'État, a certainement été sensibilisé. Et ce n'est pas une décision du ministère. Vous avez vu la démarche. Et d'abord, le Premier ministre, il y a aussi un comité interministériel qui a été mis en place avec plus d'une dizaine de ministres pour accompagner les réformes du sous-secteur pétrolier aval, dans lequel figure le ministre en charge de l'énergie. Donc, c'est un collège qui travaille à ces questions-là. Et je suis sûr que s'il y a une décision de ce genre à prendre, c'est une responsabilité qui a été prise au sommet, je pense.
1: Donc, nous avons trois minutes pour boucler. Voilà, comme vous êtes trois autour de la table, je vous donne une minute pour aussi donner et répondre à l'une de nos questions principales. À qui profitent ces nouveaux tarifs, Monsieur Malibanga?
0: Ben, il a été dit que c'est pour la fiscalité, améliorer la fiscalité pétrolière ou tout simplement les recettes de l'État.
1: Monsieur.
0: Et donc ça va servir au programme d'emploi du gouvernement.
1: Monsieur Paul Kessan Beninga, à qui profitent ces nouveaux tarifs?
2: Ce nouveau tarif profite à Neptune Oil, profite à ceux qui ont pris le secteur pétrolier en otage, très peu au gouvernement, et celui qui, la catégorie de la population qui paye le prix, ce sont ceux qui n'appartiennent ni au gouvernement, ni sociétaires au niveau de ces entreprises qui gèrent ces affaires-là. En réalité, ce pays est quasiment pris en otage, et le secteur pétrolier n'est que la partie visible de l'iceberg. Je vais vous dire une chose. En 2024, j'avais prévu tout ce qui est arrivé. Malheureusement, c'est arrivé. Monsieur Malibanger est là. Ne soyez pas surpris qu'on se retrouve demain, dans un an, dans deux ans, trois ans, à parler de l'énergie, notamment de l'énergie, parce que les choix qui sont faits aujourd'hui en ce qui concerne le solaire, qui n'est qu'un palliatif, ne sont pas des choix qui assument la réalité de ce pays. Et je peux multiplier ces exemples-là dans le secteur minier, dans d'autres secteurs. La situation est extrêmement grave.
1: Monsieur Nikez Ngwandi, à qui profitent ces nouveaux tarifs à la pompe?
3: Ces nouveaux tarifs à la pompe ruinent le peuple centrafricain, aggravent leur situation de précarité et profitent à la société Neptune. Nous ne gagnons rien dans cette affaire.
1: Et c'est la fin. Merci beaucoup. C'est ici que s'achève ce numéro spécial du débat politique Patara. Nous avons tenté de comprendre les raisons profondes de cette hausse vertigineuse des prix du carburant à la pompe entre crise internationale et blocage structurel interne. Nous avons également posé la question que tout le monde se pose, à qui profite réellement ce nouveau tarif, alors que le spectre d'une augmentation générale des prix des transports, des denrées alimentaires ou de base, du poisson, des médicaments menacent déjà le pouvoir d'achat de chaque ménage centrafricain. Un grand merci à nos invités, à M. Nikes Gwandji, secrétaire général de l'Union des syndicats libres de Centrafrique. Merci beaucoup à Paul Kessambeninga, porte-parole du groupe de travail de la société civile, enseignant-chercheur en Centrafrique. Et aussi merci à Olivier Malibangar, ancien ministre, président du comité d'administration de la SOCAPS et chargé de mission par l'intérim au ministère de l'énergie. Merci à toutes et à tous. Le débat se poursuit chez vous au quartier, mais vous pouvez réécouter cette émission podcast sur www.radionikeluka.org. Il me reste qu'à vous souhaiter bon week-end et surtout prenez bien soin de vous, car on ne vit qu'une seule fois. La partie technique était assurée par notre frère Sosten Zonaïta. Au revoir, à la semaine prochaine pour un nouveau numéro.

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1: 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Il y a parfois rareté. Il y a un peu de pénurie. Pénurie. Il y a un peu de temps. Il y a un peu de temps. Il y a un peu de temps. Est-ce que la dabelle est un peu de temps? Il y a un peu de temps. Il y a un carburant à 1150. Il y a un peu de temps. Il y a un peu de temps. 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

0: Confort, écoute à tous. Nous nous intéressons aujourd'hui à l'ouverture de la première session criminelle de la Cour d'appel de Bombari dans la Waka.
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0: criminel de la Cour d'appel de Bombari dans la Waka aura lieu du 26 octobre au 20 novembre de cette année. L'annonce a été faite dans une décision du ministère de la Justice en date du 21 septembre dernier. Au total, 32 dossiers de crimes seront jugés pendant cette période. Entre-temps, le choix des jurés pour cette session criminelle est prévu le 16 de ce mois d'octobre. Pour en parler, nous recevons Enoch Sanzé, procureur général près la Cour d'appel de Bombari par intérim. Mais bien avant de le retrouver pour nous entretenir sur ce sujet, revenons d'abord sur quelques actualités judiciaires qui ont eu lieu cette semaine.
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0: Affaire Alfred Yikaton Morombo et Patrice Edouard Ngaïsona devant la Cour pénale internationale CPIL et aux Pays-Bas. Une audience consacrée aux réparations des victimes s'est tenue cette semaine à Bangui. La retransmission directe de cette audience a eu lieu ici à Bangui en présence des autorités, des victimes, des représentants des organisations de la société civile et des étudiants. Tour à tour, les différentes parties à ce procès ont défilé devant les juges pour présenter leurs observations orales sur la question des réparations. Les représentants légaux des victimes demandent instamment aux juges de rendre justice à leurs clients profondément marqués par les exactions des accusés. Selon eux, plus de 10 000 victimes doivent impérativement être prises en compte dans cette affaire. De son côté, le bureau du procureur a rappelé que les crimes reprochés aux accusés sont suffisamment établis et que ces derniers doivent réparer les préjudices causés aux victimes. Enfin, les représentants du fonds au profit des victimes se sont longuement penchés sur les traumatismes subis. Toutefois, ils n'ont avancé aucune somme précise, estimant que c'est au juge qu'il revient de fixer le montant final de ces réparations. Le gouvernement centrafricain estime que réparer les victimes constituera une avancée majeure dans la lutte contre l'impunité en RCA, selon le chef de la délégation, le procureur Guy Martial Damangueré. De leur côté, les avocats de la défense contestent les chiffres présentés devant la Cour pénale internationale. La défense d'Alfred Yikaton Morombo affirme notamment que le nombre des victimes annoncées ne correspond pas à la réalité et demande aux juges d'examiner cette question avec la plus grande attention. Enfin, les avocats de Patrice Edouard Ngaïsona ont contesté l'utilité même de cette audience en rappelant qu'ils ont fait appel du premier jugement, renvoyant ainsi la suite de l'affaire à la décision finale de la chambre d'appel de la CPI. Pour rappel, la Cour pénale internationale a reconnu Alfred Yikaton Morombo et Patrice Edouard Ngaïsona coupables de crimes de guerre et crimes contre l'humanité commis en Centrafrique entre 2013 et 2014. Lors du jugement rendu le 24 juillet 2025, la Chambre de première instance a condamné Alfred Yikaton à 15 ans de prison et Patrice Edouard Ngaïsona à 12 ans de prison ferme.
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0: La Cour pénale spéciale est désormais en mesure de numériser ses archives judiciaires. L'ambassade de France à Bangui lui a fait un don mercredi dernier d'une chaîne d'appareils visant à sauvegarder toutes les pièces des procédures. Ceci pour pallier au manque d'archives dans l'administration judiciaire. Suivant cet effet, Ghislain Grézengué, chargé de mission en matière de justice au ministère de la Justice, à votre micro, Ondia Villa Bissayo.
2: Aujourd'hui, nous remercions l'ambassade de France qui a bien voulu faire cette cérémonie de remise officielle de la chaîne de gestion électronique des documents, dans la mesure où ces matériels informatiques visent à conserver tout ce qui est pièce de procédure. Vous savez, la justice, il faudrait que les documents soient bien conservés pour permettre une meilleure exploitation. Et les appareils qui ont été donnés ont justement pour but la préservation et la sécurisation de tout ce qui est pièce et de procédure dans les dossiers de justice. Et il faudrait aussi qu'il y ait la formation pour utiliser ces outils. Aussi, il faut l'entretien. Alors là, ça nécessite qu'il y ait des formations en matière de renforcement des capacités pour que les biens qui doivent être utiles pour la justice le soient vraiment. Il y a des greffiers qui sont formés aussi pour l'utilisation de ces appareils. Mais l'important de ce matériel, comme je l'ai dit, ça vise la conservation de toutes les pièces de procédure en justice. Vous savez, nous avons des difficultés énormes pour conserver les dossiers. Et vous voyez dans les administrations, les étagères, ça pilule avec des dossiers qui sont d'autres par terre. Or, avec cet appareil, il y a une forte capacité capacité de conservation, de mémorisation, d'archivage. Et ça, ça permet de bien conserver les dossiers et en occupant peu d'espace. Et c'est ça l'intérêt de cet outil de travail-là qui ne doit pas seulement rester au niveau de la Cour pénale spéciale. Nous souhaitons que cela aille aussi dans nos juridictions pour que nous puissions bien conserver nos dossiers en justice.
0: Ce don est constitué d'ordinateurs, de coffrets, d'un appareil numérateur, de disques durs et d'une unité centrale.
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0: Comme nous l'avons annoncé au début de cette émission, nous parlons aujourd'hui de la première session criminelle de la Cour d'appel de Bombari dans la Waka, prévue du 26 octobre au 20 novembre prochain. Mais avant d'en parler, la deuxième session criminelle de la Cour d'appel de Bangui s'ouvre ce lundi. Au total, 20 dossiers qui concernent 25 accusés seront jugés pendant 3 semaines. Écoutons à cet effet Jean-Vidal Damas, procureur général près la Cour d'appel de Bangui sur cette session.
3: C'est les étapes élémentaires pour l'organisation d'une session criminelle. Donc après cette étape, bien entendu, à partir du 5, nous allons démarrer avec le premier dossier. Bon, la loi prévoit 9 jurés et puis 6 suppléants. Donc, bien entendu, pour une formation, c'est 6 jurés, mais les autres, ils attendent là, en cas de défaillance ou d'indisponibilité de certains jurés en cours d'audience, ils peuvent être immédiatement remplacés. Donc, globalement, c'est 15 jurés qui ont été tirés au sort et les avocats, la plupart des accusés, comme nous l'avons constaté, n'ont pas d'avocats et on a pu leur trouver des avocats commis d'office qui seront là pour les soutenir lors de cette audience. Nous avons globalement 20 dossiers inscrits au rôle avec une moyenne de 25 accusés.
0: La première session criminelle de la Cour d'appel de Bombari s'ouvre le 26 de ce mois d'octobre. Pendant un mois, plus de 30 accusés en provenance de Bria dans la haute coteau de Bangassou dans le Mboumou et de Bombari dans la Waka vont être jugés. L'audience du choix des jurés qui vont prêter main forte au juge est prévue le 16 octobre. Pour en parler, nous recevons Enoch Sonzé, procureur général près la Cour d'appel de Bombari par intérim. Alors, monsieur Enoch Sonzé, bonjour.
4: Bonjour.
0: Une décision du ministère de la Justice a fixé la tenue des audiences de la première session criminelle de la Cour d'appel de Bombari du 26 octobre au 20 novembre 2026. C'est dire que tout est déjà prêt pour cette session.
4: Effectivement, comme vous l'avez si bien souligné, il y a une décision du ministre d'État à la Justice, garde des Sceaux, qui a été signée le 21 septembre pour convoquer la session criminelle de la Cour d'appel de Bombari, dont le tirage au sort des jurés aura lieu le 16 octobre. Mmh. Et les audiences proprement dites vont démarrer le 26, soit un écart de 10 jours entre la date du tirage au sort des jurés et la date du démarrage effectif des audiences.
0: Les audiences vont démarrer le 26 octobre, c'est-à-dire dans un mois aujourd'hui. Quelle information peut-on savoir sur les crimes déjà reprochés aux accusés?
4: Au fait, il n'y a pas une spécificité par rapport aux crimes. Hein. Vous constatez chez nous ici, la plupart des cas, ce sont des crimes qui sont relatifs aux crimes de sang et surtout les VBG, les violences basées sur le genre, à savoir les viols. Et vous avez constaté la particularité de cette audience de la session criminelle. Il y a plus de dossiers en matière de viol que les autres infractions, à savoir l'assassinat, le meurtre, les coups mortels, les associations de malfaiteurs ou détention illégale d'armes et munitions de guerre. Donc ce sont les infractions de viol qui prennent un peu le dessus. Vous allez constater que peut-être, est-ce que c'est un phénomène social qui se crée chez nous ici? Mais en tout cas, sur un nombre de 32 dossiers que nous avons, il y a plus de 15 dossiers de viol.
0: Plus de 15 dossiers de viol. On se pose la question de savoir, monsieur l'avocat général, est-ce que les accusés qui vont comparaître ne proviennent que de la ville de Bombari?
4: Effectivement, vous allez constater que au niveau de la cour d'appel de Bombari, cette cour d'appel a juridiction sur deux autres cours d'appel, à savoir la cour d'appel de Bria et la cour d'appel de Bangassou. Vous allez me poser la question pourquoi? Parce que ces cours d'appel-là sont créés, mais ne sont pas encore pourvus en personnel. C'est pourquoi la cour d'appel de Bombari continue de gérer les affaires qui sont au niveau de ces deux cours d'appel, à savoir la cour d'appel de Bria et celle de Bangassou. Donc les accusés, pour répondre précisément à votre question, les accusés ne proviennent pas exclusivement de la préfecture de la Waka, mais elles proviennent de Bangassou, qui est dans la préfecture de Mbomou, et de Bria, dans la préfecture de la Haute-Koto. Voilà la provenance de ces accusés-là. Et si vous voulez qu'on donne un nombre précis, vous allez constater que nous avons 15 accusés qui vont venir de Bangassou et 10 de Bria.
0: Ici, au place à Bambari.
4: Sur place à Bambari, on peut compter un effectif de plus d'une dizaine aussi.
0: Nous voyons que plusieurs accusés seront jugés lors de cette première session criminelle, mais monsieur, il y a ce problème qui se pose parfois de maisons carcérales qui se posent dans plusieurs villes du pays. Est-ce que les accusés qui seront jugés lors de cette session criminelle vont purger leur peine sur place à Bambari?
4: Ça, c'est des hypothèses sur lesquelles on est en train de réfléchir avec nos partenaires pour voir est-ce que les accusés qui seront jugés vont purger leur peine à Bambari ou ils vont repartir chez eux pour purger la totalité de leur peine. Mais vous savez, il y a certains accusés, on peut les juger, mais on ne peut pas les transférer comme ça. Il faut que ça soit avec leur avis. S'ils donnent leur avis qu'ils veulent repartir chez eux dans les juridictions où ils ont été poursuivis pour purger leur peine, ça c'est leur droit le plus absolu. On peut les faire repartir là-bas. Mais au cas où ils disent qu'ils veulent purger leur peine à Bambari, rien ne les empêche de rester à Bambari.
0: C'est depuis plusieurs mois qu'on n'a pas organisé une session criminelle à Bambari. Quel était vraiment le problème?
4: En principe, vous allez constater, vous avez vu la situation dans laquelle nos provinces ont fonctionné avec la crise militaro-politique qui a secoué le pays depuis 2012 jusqu'à maintenant. C'est pourquoi, pour raison de sécurité, les sessions criminelles ne se sont pas tenues en province. Mais depuis 2024, il y a eu une session criminelle. En 2025, précisément au mois de décembre, il y a eu une session criminelle. Et cette fois-ci, c'est la troisième session criminelle qui est en train de se tenir, de se préparer. Et je crois, je suis convaincu que cette session criminelle aura lieu.
0: Comme vous venez de le dire, la RCI a connu des périodes de turbulence. La ville de Bambari, dont la Waka, fait également partie des villes que beaucoup plus touchées lors de ces dernières crises qui ont eu lieu dans le pays. Est-ce qu'aujourd'hui, la justice est libre de faire convenablement son travail dans la localité de Bambari?
4: Ben si, je l'ai dit tout à l'heure qu'il y a trois audiences criminelles qui sont tenues, ça veut dire que les juridictions des provinces fonctionnent à merveille. Il y a la sécurité. J'ai dit qu'en 2024, il y a eu une session criminelle. En 2025, une session criminelle. Et cette année, en 2026, il y a une session criminelle. Si je le veux, il y aura dans les prochains mois qui suivent une deuxième session criminelle parce qu'il y a un nombre important de dossiers qui sont là au niveau des cabinets d'instruction. Donc, pour ça, il n'y a pas de problème. Et pour preuve, je vais vous dire qu'on a créé encore deux tribunaux dans la préfecture de la Waka, à savoir Ipi et Grimari. Et ces tribunaux sont fonctionnels, pourvus en personnel et ça fonctionne normalement. C'est une manière de dire que pour répondre précisément à votre question, qu'il n'y a pas d'inquiétude en ce qui concerne la sécurité pour travailler dans la préfecture de la Waka.
0: Monsieur Enoch Sanzé, Radio Ndekeluka, vous remercie.
4: Je vous remercie beaucoup.

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1: Dans la seconde partie de cette émission, où nous nous intéressons à un terme juridique et où nous répondons à l'une de vos questions, aujourd'hui, le terme revenu, c'est le juré populaire. Pour plus d'explications, notre expert Christian Dja nous donne des précisions.
2: Écoutez, la cour criminelle est une juridiction de jugement qui, de mon point de vue, est originale pour au moins deux raisons. Premièrement, la cour criminelle a un caractère non permanent, c'est-à-dire elle ne siège qu'en session. Lorsque sa session prend fin, eh bien elle ferme sa porte. Pour mémoire, le code de procédure pénale a prévu l'organisation de deux sessions par an. Il peut arriver toutefois que l'on organise une troisième voie, une quatrième, si les circonstances l'exigent. Et chaque cour d'appel doit organiser ces sessions-là. La deuxième raison que j'évoquais pour parler de l'originalité de la cour criminelle est que cette juridiction juge les infractions les plus graves, n'est-ce pas, qu'on appelle des crimes. Et à l'occasion de ces sessions, on fait monter aux côtés des juges des simples citoyens, des simples personnalités qu'on va appeler trivialement les jurés, n'est-ce pas? Du point de vue de sa compétence, il faut dire que la cour criminelle a pour compétence de juger, disais-je, les infractions les plus graves, comme par exemple le meurtre qu'on peut voir dans l'article 51 du code pénal, comme par exemple le vol à main armée qu'on peut voir dans l'article 168 du code pénal, comme par exemple la rébellion, n'est-ce pas, qu'on peut voir dans l'article 381 du code pénal. Eh bien, ces infractions sont qualifiées de crimes. D'accord ? Vous aurez compris que on a écarté volontairement deux catégories d'infractions qu'on appelle le délit et la contravention. Justement, ces deux derniers sont justiciables des tribunaux correctionnels. Du point de vue de sa compétence, il faut dire que la cour criminelle est composée d'un président, qui est d'ailleurs le président de la cour d'appel, ou le magistrat délégué par lui, de deux assesseurs qui sont des magistrats professionnels et qui sont des magistrats du siège également, qui sont, n'est-ce pas, tirés au sort par le président de la cour d'appel à l'occasion d'une assemblée générale de cette juridiction. Enfin, la cour criminelle est composée de six jurés qui ne sont ni des magistrats, ni forcément des juristes. Ce sont des simples personnalités qui ont brillé dans la société par leur rectitude, à qui on a fait appel pour que justement la lanterne de la cour soit mieux éclairée, pour qu'on puisse avoir une bonne décision de justice, encore que nous sommes là en matière criminelle. Donc, il faudrait que nous ayons une juridiction qui soit propre, pour que ceux qui sont condamnés soient vraiment des vrais coupables. Il faut relever enfin que les jurés sont tirés au sort 8 jours avant le démarrage de chaque session criminelle. Au total, la cour criminelle dispose de 9 membres, dont 3 magistrats et 6 jurés.
1: Merci à vous, Christian Dja, mais restez avec nous pour répondre à la question de Clarisse. Elle veut savoir, c'est quoi un recours en instance?
2: Écoutez, en droit, le recours en instance désigne la possibilité offerte à une personne de contester, sinon de refuser une décision de justice ou alors une décision administrative. Ce refus, cette contestation peut se faire devant une instance supérieure. En réalité, il s'agit d'un mécanisme essentiel qui permet justement de garantir le droit à une justice équitable, à une justice juste, ou si vous voulez, de rectifier d'éventuelles erreurs ou abus. Il faut reconnaître que le recours en droit peut prendre plusieurs formes. Il peut s'agir d'un recours en révision, d'un appel, d'un pourvoi en cassation et j'en passe. Relevons tout de même que c'est une exigence des droits de l'homme, parce que justement les textes au niveau international ont imposé, n'est-ce pas, que chaque individu puisse avoir cette possibilité de refuser ou alors de contester une décision lorsque l'individu ou alors lorsque la personne pense que la décision n'est pas fondée en droit. Si vous regardez par exemple l'article 14 alinéa 2 du pacte international relatif aux droits civils et politiques, on parle là un peu d'une justice équitable. Si vous regardez l'article 7 de la charte africaine des droits de l'homme et des peuples, on parle également de la même chose. Donc c'est une, comme je le disais tantôt, c'est une exigence des droits de l'homme.
3: C'est la fin de la version française de ce magazine Justice. Merci à vous de votre fidélité d'écoute. Merci également à vous, Guillaume Amenindi, pour votre appui technique. À vous, Ondia Villa Bissayo, pour votre appui à la réalisation de cette émission. À vous, très chers auditeurs, on se donne rendez-vous à 7h26 pour la version Sango. 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